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1: Une chanson en français d'un groupe des années 80, un groupe français qui s'appelle

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1: Vendredi 7 août à 20h30 se tiendra la pièce de théâtre intitulée « Une histoire autrichienne » par la compagnie Les Maladroits à la salle du Jeu du Mail à Pamiers. Et nous sommes avec Arnaud Vogerbauer, comédien et metteur en scène. Bonjour à vous.
2: Bonjour.
1: Merci d'être avec nous sur les ondes d'Oxygène FM.
2: Merci pour l'invitation.
1: Alors peut-être on peut commencer par dire un petit mot sur votre compagnie, la compagnie Les Maladroits.
2: Eh bien oui, alors la compagnie Les Maladroits, c'est une compagnie nantaise de théâtre et de théâtre d'objets qui existe depuis une quinzaine d'années, qui crée et diffuse des spectacles en France, parfois à l'étranger, voilà, des spectacles sur des sujets d'histoire, sur des sujets sociaux, qui mêlent souvent dans les histoires que l'on écrit, la petite et la grande histoire. Alors, on a souvent des histoires d'individus pris dans des quêtes.
1: Et alors pour ce spectacle justement, elle s'intitule « Une histoire autrichienne » et vous êtes seul sur scène pour raconter une histoire pas si facile à évoquer, une histoire de famille autour de l'embrigadement et du nazisme. Alors peut-être sans trop en dévoiler, qui est Lucas et comment vous, quel voyage vous proposez au public avec ce spectacle ?
2: Eh bien, Lucas, c'est un personnage qui va découvrir que un de ses grands-oncles a été endoctriné par les jeunesses hitlériennes. Son grand-oncle Léopold, qui a grandi en Autriche dans les années 30. Et il va découvrir ça comme ça, après la mort de son grand-oncle. Et il va se demander, bah, tiens, qu'est-ce que mon grand-oncle a fait, voilà. Est-ce qu'il était responsable face au nazisme? Est-ce qu'il était coupable? Est-ce qu'il a eu le choix? Et donc Lucas va interpeller son grand-oncle et va rejouer tous les personnages de l'histoire. Donc le grand-oncle petit, ado, dans les jeunesses hitlériennes, le grand-oncle un peu plus âgé qui est enrôlé dans l'armée allemande. Donc voilà, ça va être vraiment une quête, encore une fois, pour Lucas de savoir qu'est-ce qu'a fait son grand-oncle.
1: Et alors, une histoire autrichienne s'est inspirée d'une histoire familiale bien réelle. À quel moment vous vous êtes dit, cette histoire, il faut la raconter sur scène?
2: Eh bien, c'est au moment où, effectivement, Lucas, c'est une sorte d'avatar de moi-même. Il y a quelques années, j'ai découvert des archives, voilà, quand mon grand-oncle est décédé, des archives qu'il avait conservées, des archives de l'époque nazie, donc datées de 38 à 45, des tracts, des manuels scolaires, des cahiers de propagande, et notamment un album qui est un peu particulier, que l'on appelle entre nous l'album Panini, avec des guillemets, mais c'est un album de propagande où, à l'époque, les nazis, voilà, on pouvait collectionner des vignettes. Sauf qu'au lieu de collectionner des joueurs de foot ou des sportifs, là, on collectionnait des responsables nazis, des photos sur l'armée allemande. Et donc, toutes ces archives m'ont profondément marqué, et ça a été vraiment le point de départ de vouloir raconter cette histoire, parce que mon grand-oncle que j'ai connu, que j'ai aimé, que j'ai apprécié, lui était adhérent au Parti Socialiste après la guerre, n'avait rien d'un nazi, il avait vraiment rangé toute cette période-là de côté. Et donc la question, voilà, ça m'a fortement interpellé, notamment dans la période que l'on vit, avec la résurgence des extrêmes, je me suis dit que c'était une histoire importante.
1: Oui, c'est pour cette raison aussi que vous allez finalement dans ces zones d'ombre familiales, finalement, où parfois c'est plus facile de raconter des choses, on va dire, un peu glorieuses d'une famille. Et finalement, bah, c'est important aussi de pouvoir transmettre ces messages-là. D'autant que ça s'intègre, c'est ce que vous avez un petit peu évoqué dans une actualité. Et c'est un petit peu aussi pour ça que ça vous a donné envie de mettre en avant ces sujets-là.
2: Oui, bien sûr. Quand on crée un spectacle, il y a toujours cette idée de qu'est-ce qu'on va pouvoir en faire aujourd'hui. Enfin voilà. Et puis moi aujourd'hui qui prends la parole sur scène, et nous collectivement notre compagnie, on a cette chance-là, voilà, on s'offre une sorte de tribune, on va dire, en tout cas un espace de parole. Nos spectacles n'ont rien de revendicatif. Enfin voilà, on aime plutôt poser des questions, montrer des parcours complexes. Mais oui, on est fortement animé par ces questions-là. Et pour la petite histoire, à Lima, il y a quelques années, on avait présenté un spectacle qui s'appelle Frères, qui était issu de l'autre partie de ma famille, côté espagnol, là où c'est plutôt, vous parlez d'histoire glorieuse, un grand-père qui a milité contre le franquisme et a été engagé dans la résistance en France face au nazisme. Et quelques années plus tard, avec mes camarades de la compagnie, on s'est confronté à l'autre partie, la zone d'ombre de l'histoire familiale et de l'histoire du XXe siècle, c'est-à-dire le nazisme, le fascisme en Europe.
1: Mmh. Oui, et c'est un spectacle qui pose une question difficile. Jusqu'où sommes-nous

0: pour faire ses choix. Alors il les a faits, peut-être en toute conscience. Enfin voilà, toute cette histoire-là, finalement, il l'a emporté avec lui. Et c'est toute la complexité du spectacle. C'est qu'est-ce qu'il a fait et est-il responsable?
1: Et alors l'histoire, donc vous avez parlé de cette histoire précisément, mais dans vos spectacles, vous revendiquez toujours des histoires intimes et des grandes histoires. Qu'est-ce qui vous attire dans cette façon de raconter le monde?
0: Moi, je pense qu'on est touché par ces parcours d'individus qui sont sensibles, qui sont voilà, on se met à la place de ces gens-là. Et puis il y a des sujets, ces sujets que l'on porte sur scène. Nous, on y trouve une complexité, et pour nous, c'est des petits défis. Enfin voilà, aujourd'hui, en 2026. De raconter une histoire d'endoctrinement, d'embrigadement, de nazis, ou comment on va partager cette histoire avec les gens. Et moi, quand je crée un spectacle, quand j'écris avec tous mes camarades de la compagnie, parce que voilà, on est un collectif, on est plusieurs à écrire. Il y a différents collaborateurs et collaboratrices, scénographes, costumiers, des personnes d'administration, en production. Il y a cette envie de d'émancipation par notre activité, c'est-à-dire que c'est en s'intéressant à des sujets complexes que l'on travaille notre propre émancipation. Et peut-être que les spectateurs, les spectatrices, avec nos spectacles, pourront faire de même, mais ça, c'est des choix qui leur appartiennent.
1: Et alors, malgré tous les sujets, on va dire, assez graves que vous abordez, votre compagnie, elle revendique quand même un certain humour.
0: Oui, ça c'est... Une marque de fabrique et aussi grâce aux objets. Enfin voilà, les objets nous permettent. On aime bien dire que voilà, on est une compagnie de théâtre et de théâtre d'objets. Donc il y a beaucoup de théâtre. Les gens qui aiment le théâtre s'y retrouveront dans une histoire autrichienne. Ça joue plusieurs personnages. Il y a un texte d'une autrice qui s'appelle Marion Solange Malenfant. Et puis on raconte cette histoire avec des allumettes, du papier, et ça permet un décalage, une petite prise de distance avec ce sujet qui est grave, qui est douloureux. Là, certaines scènes, les personnages sont représentés par des allumettes. Alors, les allumettes, les objets ne nous ramènent pas toujours sur quelque chose de drôle, mais en tout cas, ils nous permettent de lire un peu différemment cette histoire. Et on aime bien comparer notre travail à un travail de bande dessinée. Il y a l'histoire, le texte, et aussi les images. Et les objets prennent un peu cette fonction-là dans une bande dessinée, des images. Et nous permettre, voilà, dans des sujets complexes, d'y entrer plus facilement avec un autre regard, un autre imaginaire.
1: Oui, alors c'est ce que vous dites, hein, dans ce spectacle, il y a des allumettes, du papier, ou encore une meute de chiens miniatures qui prennent vie. Comment vous trouvez toutes ces métaphores visuelles?
0: C'est un travail qui se déroule pendant la création du spectacle. C'est quand on arrive dans un théâtre et que quand on nous accueille, l'équipe technique du lieu qui nous accueille dit, ah bah vous avez ramené la brocante au théâtre, et c'est vrai qu'on se déplace avec des caisses d'objets divers et variés, des jouets, des bibelots, des outils. On a quand même des intuitions avec nos objets. Par exemple, là, on a travaillé sur le papier, l'allumette, le charbon. Effectivement, vous l'avez dit, les chiens miniatures faisaient partie de nos recherches, mais ont été évacués pendant la création. Et donc voilà, on crée des improvisations en répétition. Certaines retiennent notre attention. On se dit que là, il y a quelque chose. Et pour parler de l'allumette et de la métaphore, du langage métaphorique, oui, l'allumette, elle brûle, elle devient charbon, et évidemment, ça nous évoquait l'histoire des camps d'extermination, le papier est sensible au feu, donc il y a un danger. Voilà, pour toute cette histoire, enfin toutes ces raisons plutôt, on a choisi cet objet.
1: Et les objets, est-ce qu'ils vous surprennent parfois pendant ce processus de création?
0: Oui, c'est une bonne question parce que c'est vrai que, en tout cas, c'est ce qu'on cherche. Il faut se laisser surprendre. Et je pense dans tout travail de création, il est question de surprise. Enfin voilà, en tant que créateur, comédien au plateau, on a des idées, mais quand advient quelque chose et qu'on est surpris, c'est plutôt bon signe. Et nous, avec les objets, et vous parliez d'humour tout à l'heure, et je vais reboucler avec votre question précédente. c'est vrai que

0: Avec les objets, des fois, on se fait rire entre nous en répétition parce que c'est décalé et on dit, tiens, là, il y a quelque chose de très jubilatoire ou qui convoque l'enfance aussi, enfin, dans le travail avec les objets. Quand on reconstitue un monde miniature, par exemple, avec des allumettes et des boîtes d'allumettes qui forment des immeubles, et qu'on va passer avec une caméra filmer ce petit monde miniature et le reprojeter sur la scénographie du spectacle. Ouais, la surprise, en tout cas, elle est très importante dans notre travail, je pense. Et j'espère que si on est surpris, le public le sera tout autant.
1: Oui, d'autant que donc c'est des sujets forts qui permettent, avec les objets, j'imagine, d'apporter une forme de poésie, de légèreté pour aborder ces sujets-là. Donc c'est un spectacle qui s'adresse quand même à un public voilà, adulte à partir de 15 ans.
0: Oui, parce que c'est une histoire, voilà, il faut voilà, on évoque des questions d'endoctrinement, on évoque la question des camps, on évoque forcément pour les plus jeunes, on va dire, oui, c'est à partir des grands adolescents. Il me semble que c'est important enfin, nous, en tout cas, on a une volonté de l'adresser aux jeunes, mais on pense qu'il faut qu'ils l'aient déjà parcouru au collège, dans leur cours d'histoire, pour vivre ce spectacle. Maintenant, des jeunes gens un peu avertis, qui aiment l'histoire, voilà, peuvent tout à fait venir et en discuter avec leurs parents après. Ça, c'est libre à chacun de juger de leur capacité à vivre cette expérience.
1: Et donc on parle de votre spectacle, une histoire autrichienne. Je vais terminer avec une dernière question qu'on a un petit peu évoquée. La montée du nazisme, vous l'évoquez dans ce spectacle, mais surtout les mécanismes qui conduisent à l'embrigadement. Est-ce que finalement c'est un spectacle qui parle autant d'hier que d'aujourd'hui?
0: J'espère qu'il parle d'aujourd'hui. C'est vrai que les historiens aujourd'hui le disent, qu'il y a des analogies, en tout cas des comparaisons possibles entre les années 30 et ce que nous vivons aujourd'hui en 2026. Johann Schaffhouse, un historien très intéressant qui travaille sur le nazisme, dit, voilà, les conditions d'hier qui ont fait advenir l'histoire d'hier sont peut-être semblables à celles d'aujourd'hui. C'est une citation un peu approximative, mais ça prouve bien qu'il y a en tout cas des ressemblances. Et j'espère que, en tout cas, c'est la raison pour laquelle on a choisi ce sujet. Enfin voilà, travailler sur l'histoire nous permet de réfléchir sur ce que nous vivons aujourd'hui.
1: Merci beaucoup, Arnaud Wagerbauer.
0: Merci à vous.
1: Je rappelle qu'on vient de parler de votre spectacle Une histoire autrichienne par votre compagnie, la compagnie Les Maladroits, qui se tiendra vendredi 7 août à 20h30 au théâtre du Jeu du Mail de Pamiers. Merci à vous.

0: 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Vous écoutez RFI, il est 10h à Paris, 8h en temps universel. Le journal tout de suite avec Marion Kazanov. Bonjour Marion.
1: Bonjour Amélie, bonjour à tous. L'Ukraine à la une avec cette première depuis le début de la guerre. Une figure politique appelle à l'organisation d'élections. Mykhailo Fedorov, ex-ministre de la Défense, limogé le mois dernier, défie ainsi le président Zelensky. L'Iran menace à nouveau les pays du Golfe. Dans ce contexte tendu, l'Arabie Saoudite est contrainte de reporter un événement international et ce n'est pas la première fois. En France, l'épineux sujet des retraites fait son retour dans les débats politiques. La France, où des centaines de nouveaux livres seront publiés ces derniers jours. C'est la rentrée littéraire, un aperçu de ce qui attend les lecteurs dans les librairies en fin de journal. Le président ukrainien Volodymyr Zelensky, défié par un ancien allié, l'ex-ministre de la Défense Mykhailo Fedorov, appelle à l'organisation d'élections. La guerre avec la Russie empêche théoriquement la tenue de tout scrutin en raison de la loi martiale. Et c'est donc la première fois qu'une figure de la politique ukrainienne franchit une telle étape depuis le début de la guerre. Correspondance à Kiev d'Emmanuel Chaz.
2: Depuis le début des manifestations réclamant son retour, Mykhailo Fedorov s'était montré conciliant, assurant qu'un dialogue existait toujours entre lui et Volodymyr Zelensky. Cela ne semble plus être le cas puisqu'il prône désormais l'organisation d'élections, même en temps de guerre.
3: Nous devons trouver un mécanisme légal, sûr et réaliste qui permette à l'Ukraine de rétablir un processus démocratique complet, même dans le contexte d'une guerre prolongée. Nous devons garantir la sécurité du processus électoral, l'indépendance des institutions et la confiance dans le résultat.
2: Étant certain de ne pas être rappelé dans l'immédiat, la défense, Mykhailo Fedorov dénonce aussi la corruption qu'il a tenté de combattre au sein du ministère.
3: En temps de paix, l'argent volé se traduit par une route, un hôpital ou une école en moins bon état. En temps de guerre, chaque centime destiné à la défense doit y être consacré. Il ne doit aller ni au profit d'intérêts privés, ni pour exercer une influence politique, ni pour soutenir des projets d'autrui ou pour préserver le pouvoir d'autrui.
2: En évinçant son très populaire ministre de la Défense, Volodymyr Zelensky se retrouve désormais face à un adversaire politique qui bénéficie du soutien d'une partie de l'opinion. Reste à voir si Mykhailo Fedorov sera soutenu par la classe politique ukrainienne. Emmanuel Chaz, qui est RFI.
1: L'Ukraine frappée à nouveau cette nuit par la Russie. 4 personnes ont été tuées dans le sud, dans la ville de Kherson. Dans l'actualité également, ces nouvelles menaces de l'Iran ce matin. Téhéran met en garde les pays du Golfe qui apporteraient une aide à l'armée américaine. Toute assistance, prévient le chef de l'armée, équivaut à une participation aux opérations militaires des États-Unis. L'Iran qui dément des frappes sur des navires émiriens. Les Émirats Arabes Unis affirment que Téhéran a visé des bateaux en mer avec des missiles balistiques. En conséquence, les échanges commerciaux sont suspendus entre les deux pays. Et au vu du contexte sécuritaire au Moyen-Orient, l'Arabie Saoudite se voit contrainte de reporter l'eSport Nation Cup, l'équivalent des JO pour le jeu vidéo. Et ce n'est pas la première fois que Riyad doit annuler de grands événements à cause de la guerre, Pierre-Olivier.
4: Après avoir dû annuler son Grand Prix de Formule 1 il y a quelques mois, l'Arabie Saoudite enchaîne les déconvenues. Fin mai, une autre compétition internationale de jeux vidéo avait dû être rapatriée en urgence à Paris à cause de la guerre. Aujourd'hui, le Royaume doit reporter d'un an l'eSport Nation Cup. Guillaume Fourmont, rédacteur en chef de la revue Moyen-Orient.
5: On dit que Mohamed Ben Salman est un grand fan de jeux vidéo et donc il en a fait un vecteur important puisque personne n'était sur le marché. Mais l'Arabie a aussi développé d'autres choses. Elle organise par exemple le Paris-Dakar. Il y a le circuit de Formule 1 de Jeddah, des rencontres internationales de golf. Et ça fait des années que Mohamed Ben Salman s'est inséré vraiment dans ce soft power mondial qu'est le sport.
4: Et forcément, la guerre et les annulations qu'elle engendre nuisent à l'image que le prince héritier veut donner de son royaume.
5: La priorité du régime saoudien, c'est le pays. 35 millions de Saoudiens qui aspirent à un pays en forme, économiquement viable, avec de l'emploi pour les jeunes, avec de l'insertion pour les femmes. Évidemment, la situation de la guerre en Iran ne rassure pas sur un moyen et long terme Riyad.
4: Prochain grand événement sportif du royaume, le Dakar, en janvier prochain, pourrait aussi être menacée si la guerre continue.
1: RFI 10h05 à Lusaka, la situation toujours confuse en Zambie. Il y a un peu plus de 24 heures, le président sortant a été reconduit à Kainde. Hichilema a obtenu 60% des voix à la présidentielle de jeudi. Mais le scrutin a été marqué par des heurts, des arrestations, une situation qui inquiète les observateurs internationaux comme Nicole Bersworth, enseignante chercheuse à l'université du Witwatersrand à Johannesburg.
6: The kinds of stoppages of the count and the stoppages and the announcements of results.
7: Les interruptions dans le décompte des voix et les interruptions dans l'annonce des résultats ont vraiment fait monter la tension entre le parti au pouvoir et l'opposition. Et nous sommes évidemment très inquiets des arrestations contre les membres de l'opposition. Il y a eu un raid et on ne sait toujours pas où se trouvent certains d'entre eux. Cette opération des forces de sécurité a eu lieu jeudi ou vendredi, ce n'est pas très clair. Ce qui est sûr, c'est que le gouvernement n'a rien dit avant dimanche soir. Donc ces leaders de l'opposition ont été placés à l'isolement pendant plusieurs jours sans avoir accès à leurs avocats ni à leur famille. Quant à Brian Mundubile, nous avons reçu des informations qui indiquent qu'il a trouvé refuge au sein des locaux des Nations Unies, au centre de Lusaka. Il pourrait même toujours se trouver là-bas. Ça soulève vraiment des questions sur la crédibilité de ce scrutin et surtout sur le non-respect des procédures par cette administration.
1: La chercheuse Nicole Bersworth au micro de Lisa Fabian. En France, la loi sur l'aide à mourir promulguée par le président. Le texte a été publié au Journal officiel une semaine après sa validation par le Conseil constitutionnel. Il crée donc un droit à l'aide à mourir sous plusieurs conditions pour certains patients. Un autre sujet épineux fait l'actualité en France, les retraites. Le thème revient au cœur des débats pour cette rentrée politique. L'actuel ministre des Finances, Roland Lescure, envisage pour boucler le budget 2027 de faire des économies sur les pensions des retraités les plus aisés. Avec un gel partiel, les retraites restent un sujet très sensible. Les candidats à la présidentielle sont très attendus dessus et le sujet divise jusqu'au sein des partis. Marine Kéo.
8: La rentrée politique n'a pas encore commencé que les candidats à la présidentielle s'emparent déjà des retraites. Ce lundi, tout fraîchement rallié aux côtés d'Édouard Philippe pour la présidentielle, Gérald Darmanin soulignait déjà leur opposition sur cet épineux dossier. Son objectif, convaincre le candidat Horizon d'abaisser l'âge de départ à la retraite dans son programme. Dès 2020, Édouard Philippe plaidait pour un report à 64 puis à 67 ans. Depuis, il entend trancher la réforme par référendum et ce, au prix du sang et des larmes, dénoncent ses détracteurs. Mais à la veille de la présidentielle, chaque électeur compte et se positionner en faveur d'un départ à 62 voire 60 ans peut s'avérer être un argument de campagne séduisant. Et c'est le cheval de bataille de Marine Le Pen, chef de file du RN, n'en déplaise à Jordan Bardella et ses soutiens. Éric Ciotti à l'UDR l'a rappelé ce mardi, il espère une évolution du parti sur l'âge de départ à la retraite. Un dossier aussi brûlant que clivant qui ne va pas manquer de créer d'autres scissions au sein même des partis politiques.
1: Voilà, les retraites au cœur des discussions pour cette rentrée politique. On parle d'une autre rentrée en France, la rentrée littéraire. 461 livres seront publiés ces jours prochains en librairie, romans, récits, autofiction. Il y en aura pour tous les goûts. Les romanciers francophones sont toujours très prolifiques et certains écrivains sont particulièrement attendus. Petit tour d'horizon avec Olivier Roger.
9: Une rentrée littéraire, c'est comme une rentrée des classes. On retrouve les copines et les copains perdus de vue quelque temps. Amélie Nothomb, qui n'est jamais très loin de la cour de récré, Jean-Marie Blas de Robles, que l'on n'avait pas lu depuis 5 ans, François-Henri Désérable, toujours aussi certain de son immense talent, Yannick Enel, qui revisite ses années d'enseignant, ou encore Philippe Génada, lancé dans une enquête criminelle. Il y a aussi les petits nouveaux, 68 premiers romans, dont celui de la franco-djiboutienne Iman Ahmed. Il y a aussi les amis venus de l'étranger, comme Laura Kazishke, l'américaine la plus inquiétante de la littérature. Il y a donc de l'imagination, et pas qu'un peu. Et puis, il y a un objet littéraire comme on n'en avait jamais vu. Un phénomène qui s'annonce tout à la fois comme un coup d'édition, un pari littéraire et un acte de défi. Antoine Volodine publie 11 romans dans 11 maisons d'édition différentes. Le pape du post-exotisme signe là son testament artistique et son plus grand coup de bluff avec la complicité du milieu de l'édition. C'est grand, c'est beau, c'est culotté. C'est tout ce que les intelligences artificielles ne pourront jamais copier. C'est de la littérature.
1: Et voilà quelques idées pour vos prochaines lectures soufflées par Olivier Roger. En football, la rumeur est confirmée ce matin. L'AS Monaco se sépare de Paul Pogba un an à peine après son arrivée. Le club et le joueur partagent le constat que les objectifs initialement fixés n'ont été que partiellement atteints. C'est ce que dit le club de la Principauté dans un communiqué ce matin. Et toujours en football, Patrick Vieira, nommé sélectionneur de l'équipe du Sénégal. La fédération l'a officialisé hier, un mois après le mondial et la frustrante défaite des Lions de la Teranga. Patrick Vieira, français né à Dakar, succède donc à Pape Thiaw. RFI, 10h10 à Paris. Place à Appel sur l'actualité avec vous, Amélie Beaucourt.
10: Merci Marion et bienvenue si vous nous rejoignez sur RFI.
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Bienvenue à vous dans cette émission, comme d'habitude, la troisième de cet été brûlant de 2026, avec la canicule, les incendies et tout, et tout, et tout. Voilà, on est traversé par ce temps et ce climat qui nous impose son calendrier. Moi, j'avais choisi de réfléchir, de vous proposer un petit voyage dans des chansons, justement sur le thème des départs en vacances, dans un premier temps, des départs contraints. Et là, la troisième émission sur le thème des retours. Et puis voilà, j'adapte ça avec la chaleur environnante. Et je vous ai proposé donc, pour commencer cette émission, un titre que j'aime beaucoup. C'est « Emmène-moi, emmène-moi, je ne veux plus voyager, ramène-moi à la maison » en quelque sorte. Et vous avez entendu la version de Graham Wright avec... comme co-chanteur Maxime Le Forestier. C'était en 1980 dans une émission de dimanche à la télé. Et au départ, il faut savoir que cette chanson « Emmène-moi », donc traduite par Graham Wright et popularisée par lui ici en France en 1966, était en 1964 une chanson américaine, USA, Jack Clement et Alan Reynolds. Je vous en ai proposé un court extrait par Johnny Cash, et ça raconte l'histoire des hobos, H-O-B-O, des hobos, des homeless boys, des homeless bohémiens, les vagabonds, les trimardeurs, nous on dit les sans domicile fixe. Et pour prolonger cette ambiance-là, je vous propose une autre façon de voyager quand on est dans les ports et qu'on voit partir les navires et qu'on imagine que la misère serait bien meilleure au soleil. Il me semble que la misère serait moins pénible au soleil, vous avez compris. C'est « Emmenez-moi », 1967, Charles Aznavour, avec un mix d'une version de la version française et d'une version anglaise. L'album, c'était « Entre deux rêves ».

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J'ai prolongé ce standard de Charles Aznavour, emmenez-moi, par ce petit pays qui n'en est pas moins excellent. C'est un titre de Gaël Faye en 2013 sur son album Pili Pili sur un croissant au beurre. C'est aussi le titre d'un livre, d'un roman qu'il a repris et qui a été un gros succès de librairie. Gaël Faye, mère rwandaise et père français, donc qui a dû s'enfuir du Burundi et qui revit, qui nous fait en tout cas partager cet espoir de meilleure vie là-bas. Dans la chanson, vous avez entendu les paroles en français, mais peut-être que vous n'avez pas eu ce qui est scandé par le chœur qui dit toute petite nation, grande nation, tu as été écrasée, mais tu n'es pas morte, tu as souffert l'épreuve, mais tu n'as pas péri. Toute petite nation, grande nation. On va enchaîner sur un titre d'une artiste que j'aime particulièrement, vous le savez, Michel Bernard. J'avais passé dans une précédente émission son titre Nomade avec Frédéric Bobin. Et là, je vous propose un titre de son dernier album de 2023, Miette. J'avais interviewé Michel Bernard, elle m'en avait parlé de ce titre, Où irez-vous maintenant? Voilà, je pense que les paroles se suffisent à elles-mêmes, si ce n'est de souligner un petit fait d'actualité. Elle dit à la fin du refrain, si le maire de Riace, où irez-vous maintenant? Si le maire de Riace est sous les verrous, le maire de Riace, donc c'est Domenico Luciano de Calabre qui avait fait de l'accueil des immigrés et des migrants dans son village de Calabre une cause nationale et internationale reconnue, mais il avait été condamné par la justice italienne en 2021 à 13 ans de prison pour des mariages blancs, de l'aide aux migrants. Il avait fait appel. En 2023, sa peine avait été réduite de 1 an et demi et quasiment toutes les charges avaient disparu. Et il a été ensuite élu en 2024, donc aux européennes en 2024, au Parlement européen. Et là, en mois d'avril 2026, donc il y a 3 mois, il a été destitué par la justice italienne dans la procédure administrative, destitué de son rôle de maire. Donc c'est sans fin, même s'il a été reconnu au niveau international comme un des maires qui a le plus œuvré pour l'accueil des migrants. Et on va écouter donc cette chanson de Michel Bernard, Où irez-vous maintenant?

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Vous êtes bien, décidément de mieux en mieux dans l'émission comme d'habitude, proposée et animée par Paul Sud, votre serviteur. Et vous savez qu'avec cette petite phrase rituelle qui suit le jingle des Zigzazou, on est à peu près tout juste à la moitié de cette émission, au mi-temps de cette émission, la troisième consacrée au thème du voyage, du nomadisme, des voyages d'agrément, des voyages contraints, de l'immigration. Voilà, vous avez entendu cette série que j'ai terminée donc après Michel Bernard par Gibraltar, le titre d'Abdelmalik 2006, qui se termine par des bruits de claquettes, de danse, ce migrant à Gibraltar qui danse pour oublier tout le reste. Et ça se prolonge donc avec les claquettes, le bruit de train de ce titre instrumental d'Ibrahim Malouf. Ça s'appelle Diaspora. C'est sorti en 2007 et ça me semblait une bonne conclusion de cette séquence que je vous ai proposée. Alors dans la deuxième partie de cette émission, on va démarrer tout de suite avec un conseil. Et ce conseil, c'est Xavier Rude, qui est un auteur-compositeur australien qui en 2012 avait sorti un album Spirit Bird et un titre Follow the Sun. Et c'est ce conseil que je vous propose d'écouter pour démarrer cette seconde partie. Suis le soleil et le côté où le vent souffle. Quand ce jour est passé, respire l'air, définis tes intentions, rêve avec prudence. Demain est un nouveau jour pour tout le monde. Une toute nouvelle lune, un tout nouveau soleil, alors suis le soleil, follow the sun, la direction des oiseaux, the direction of the birds, la direction de l'amour, respire l'air, chéris cette respiration, demain est nouveau pour tout le monde, une toute nouvelle lune, un tout nouveau soleil, alors quand tu sens la vie s'abattre sur toi, comme un poids lourd, quand tu sens que cette folle société s'ajoute à la contrainte, promène-toi au bord du plus proche point d'eau. Souviens-toi de ta place, beaucoup de lunes se sont levées et sont descendues bien avant que tu viennes, alors de quel côté souffle le vent? Et que dit ton cœur? Suis le soleil. So follow the sun.

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Les Marquises, après Follow the Sound de Xavier Rudd. Ça me semblait une chanson qui parle de cet univers rêvé. Alors, pas forcément pour les habitants, mais en tout cas pour nous, l'imaginaire, c'est ce qui a guidé le voyage de Brel, qui est parti là-bas en bateau, en avion, et qui a écrit cette chanson qui est sortie dans son dernier album produit en studio. Et j'aime beaucoup, moi, cette version reprise par les Mountain Men. Les Mountain Men, les hommes des montagnes, avec Mr. Matt à la voix, The Voice, il a fait le concours, et Bear Fotiano à l'harmonica. Et la bonne nouvelle pour moi, qui les aime, peut-être moins pour vous, c'est qu'ils repartent en tournée après 6 ans d'aventures individuelles, notamment le chanteur. Ils repartent en tournée. Il y a toute une série de dates. Si vous êtes intéressé, regardez. Ils vont peut-être passer par chez nous. On va terminer cette émission, cette série donc de 3 émissions d'été, avec le thème du voyage, du départ et de la séparation amoureuse, qui est quand même un des thèmes fondateurs de l'œuvre artistique en chanson, en livre, en nouvelle, en film, etc., etc. Et pour illustrer ça, une des chansons, une des multiples chansons, c'est celle d'Igelin, Part, dit-il, en 1978, lors d'une séparation dans l'album No Man's Land. Il reprend son accordéon. Pars, surtout ne te retourne pas, mais à la fin, la toute fin, reviens-moi vite.

0: Après Par de Jacques Higelin, je vous ai proposé un autre tube intergalactique de la chanson de départ Amoureux avec l'espoir du retour. C'est bien sûr Dis quand reviendras-tu de Barbara, interprété ici magnifiquement. J'aime beaucoup cette reprise de la grande Sophie, guitare-voix. Et guitare-voix, c'est aussi l'accompagnement qu'a choisi Mi Mitchell, M-Y-M-Y-T-H-E-L. Mi Mitchell, à qui j'ai consacré deux émissions et que je retrouve tous les ans à la fête de la chanson politique, c'est fin août, cette année c'est le 28 et le 29 août, à Mazères-sur-Salatte, juste en bordure d'Ariège. Et donc, cette chanson de Mi Mitchell, La La La, mon frère, voilà, me semblait un clin d'œil intéressant dans le prolongement de celle de Barbara. C'est issu de son dernier album, Un Monde. Et il y a un prochain album en préparation, là aussi. Alors, on va se quitter avec l'éternelle question. Partir ou bien rester, je ne vais pas y répondre pour vous, dans votre situation, dans votre vie, dans votre environnement. Voilà, parfois il faut rester, parfois il faut partir. Vous avez eu plein de pistes dans ces trois émissions et je vous propose de nous retrouver pour de prochaines aventures sur Radio Transparence et Oxygène FM à la fin de l'été. Là, il y aura une émission spéciale chanson fête de la chanson politique et là, on va se quitter avec deux stars, Olivia Ruiz et Brigitte Fontaine pour
1: Partir ou rester.
0: Paroles de Brigitte Fontaine, musique d'Areski. À très bientôt.

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1: Bonjour et bienvenue, 10h TU, midi ici à Paris, le journal sur RFI.
2: Gilles Moreau.
1: Dans l'actualité, un accord commercial trouvé in extremis entre les États-Unis et le Canada. Il permet dans un premier temps de reporter l'entrée en vigueur des nouvelles taxes promises par Donald Trump. Dans un instant, les explications de notre correspondante à Montréal. Tandis que la guerre continue contre la Russie, l'ex-ministre ukrainien de la Défense, Mykhailo Fedorov, demande la tenue d'élections. Vous l'entendrez. Les vives critiques de Donald Trump contre les exercices militaires avec la Corée du Sud ont été suivies d'effet. Ces manœuvres entamées lundi par Séoul et Washington sont écourtés de 6 jours. Dans ce journal aussi, en France, l'entrée en vigueur de la loi sur l'aide à mourir. Et en football, le divorce entre l'AS Monaco et Paul Pogba. L'ex-international ne sera resté qu'une saison au club de la Principauté. Donald Trump a décidé de repousser de 3 jours les droits de douane de 50% qui devaient frapper dès aujourd'hui des centaines de produits canadiens. Un répit de dernière minute que le président américain explique par la conclusion in extremis d'un accord. Pour l'instant, très peu de détails sur cet accord. Mais entre Washington et Ottawa, on note une différence de ton, Nafi Alibert.
3: Si à Washington, Donald Trump parle déjà d'un accord, à Ottawa, Mark Carney reste plus prudent. Le premier ministre canadien reconnaît, oui, des progrès substantiels, mais prévient qu'il reste encore beaucoup à faire. Le président américain a lui aussi indiqué que l'accord restait à finaliser, d'où ce délai de 3 jours pour le mettre noir sur blanc. Et il a aussi lâché un indice sur ce qui aurait pu débloquer les discussions en évoquant sur son réseau Truth Social la possible relance de Keystone XL, cet immense projet d'oléoduc entre le Canada et les États-Unis qui avait finalement été abandonné sous Joe Biden. Alors cette idée n'est pas nouvelle. C'est une carte que le premier ministre canadien avait déjà jouée auprès de Donald Trump l'an dernier et qui semble avoir pesé cette fois dans les toutes dernières heures de négociation. Pour le reste, on en sait très peu, notamment sur ce qu'Ottawa a réellement obtenu. Mais si l'accord n'aboutit pas, 50% de taxes supplémentaires pourraient frapper près de 28 milliards de dollars d'exportations canadiennes vers les États-Unis. Et après 18 mois de guerre commerciale et plusieurs concessions canadiennes sans beaucoup de gains visibles jusqu'ici, Ottawa réclamait surtout une vraie contrepartie, notamment un allègement des tarifs américains sur l'automobile, l'acier et l'aluminium. Nafia Liber, Montréal, RFI.
1: Je vous lisais dans les titres les vives critiques lancées dimanche par Donald Trump contre les exercices militaires avec la Corée du Sud ont été suivies d'effet. Ces manœuvres conjointes entamées lundi par Séoul et Washington sont écourtées de 6 jours. Le Pentagone assure toutefois que ses objectifs sont préservés. La guerre Ukraine-Russie a fait de nouvelles victimes civiles, notamment à Kherson, cette ville du sud de l'Ukraine régulièrement ciblée par des frappes russes. Ce matin, l'une de ces frappes a touché un bus, tuant 4 personnes et en blessant 4 autres, selon le bureau du procureur régional. Pendant ce temps, à Kiev, la classe politique divisée se débat dans des querelles. Mykhailo Fedorov, l'ancien ministre de la Défense, appelle à la tenue d'élections en dépit de la guerre, car il estime que son pays est confronté, je cite, à une crise systémique de gouvernance. Nous retrouvons sur place Emmanuel Chaz.
4: Depuis le début des manifestations réclamant son retour, Mykhailo Fedorov s'était montré conciliant, assurant qu'un dialogue existait toujours entre lui et Volodymyr Zelensky. Cela ne semble plus être le cas puisqu'il prône désormais l'organisation d'élections, même en temps de guerre.
5: Nous devons trouver un mécanisme légal, sûr et réaliste qui permette à l'Ukraine de rétablir un processus démocratique complet, même dans le contexte d'une guerre prolongée. Nous devons garantir la sécurité du processus électoral, l'indépendance des institutions et la confiance dans le résultat.
4: Étant certain de ne pas être rappelé dans l'immédiat, la défense, Mykhailo Fedorov dénonce aussi la corruption qu'il a tenté de combattre au sein du ministère.
5: En temps de paix, l'argent volé se traduit par une route, un hôpital ou une école en moins bon état. En temps de guerre, chaque centime destiné à la défense doit y être consacré. Il ne doit aller ni au profit d'intérêts privés, ni pour exercer une influence politique, ni pour soutenir des projets d'autrui ou pour préserver le pouvoir d'autrui.
4: En évinçant son très populaire ministre de la Défense, Volodymyr Zelensky se retrouve désormais face à un adversaire politique qui bénéficie du soutien d'une partie de l'opinion. Reste à voir si Mykhailo Fedorov sera soutenu par la classe politique ukrainienne. Emmanuel Chaz, qui est RFI.
1: Et par ailleurs, l'Ukraine et la Russie ont procédé ce matin à un nouvel échange de prisonniers de guerre impliquant 103 personnes précisément dans chaque camp. L'Iran menace ses voisins du Golfe. Toute assistance à l'armée américaine sera considérée comme un soutien aux opérations militaires de Washington contre la République islamique. Mise en garde lancée par le chef des forces armées iraniennes. Elle intervient alors que le porte-avions George Washington est déployé au Moyen-Orient pour relever l'Abraham Lincoln. Il déplore des mesures très regrettables. Le Japon a réagi à l'annonce des nouvelles sanctions américaines contre la Cour pénale internationale. Proche allié des États-Unis, le Japon est aussi le premier contributeur au financement de la CPI à la Cour qui, de son côté, accuse Washington de saper l'état de droit. Les nouvelles sanctions visent la présidente de la CPI, la japonaise Tomoko Akane, ainsi qu'un autre magistrat, le Sénégalais Abdoulaye Sey. Tous les deux appartiennent à une institution politisée, selon Washington. En France, l'actualité du jour est marquée par l'entrée en vigueur d'une loi qui représente beaucoup d'espoir pour certains malades. La loi qui crée un droit sur l'aide à mourir est publiée au Journal officiel, daté de ce mercredi. Baptiste Coulon, bonjour.
0: Et bonjour à tous.
1: Cette publication, Baptiste, marque la fin d'un marathon législatif et aussi d'un débat qui aura duré des années en France.
0: Oui, plus de 4 ans de débat dans la société et à l'Assemblée nationale. Ça avait commencé en 2022 par une convention citoyenne convoquée par Emmanuel Macron. 180 citoyens tirés au sort, les trois quarts étaient favorables à une aide à mourir. L'étape du Parlement, ensuite une loi âprement discutée. D'un côté, les partisans d'un droit à mourir dans la dignité. De l'autre, les détracteurs alignés sur l'opposition au texte des milieux religieux et de certains soignants. La loi avait été adoptée définitivement en juillet dernier. Elle autorise une personne à mettre fin à sa vie en s'administrant elle-même un produit létal en présence d'un soignant ou en lui déléguant le geste si elle n'est pas en mesure de le faire. Mais plusieurs conditions doivent se cumuler. Le patient doit être majeur, atteint d'une affection grave et incurable, en phase terminale ou avancée, souffrir physiquement de manière insupportable et être en mesure d'exprimer un choix éclairé jusqu'au dernier moment. Avec ce texte, la France rejoint la Belgique, la Suisse ou encore le Canada, le cercle fermé des pays qui ont déjà légalisé l'aide à mourir.
1: Baptiste Coulon, merci à vous. En France, toujours, la vague de chaleur en cours est d'ores et déjà la deuxième plus longue jamais enregistrée. Avec 22 jours de forte chaleur quasi générale sur le pays, selon Météo France. Deux Français arrêtés au Togo, où ils sont détenus depuis le 27 juillet. On apprend qu'aujourd'hui, d'après des médias locaux, ce sont des journalistes réalisateurs travaillant pour France Télévisions. Le Quai d'Orsay précise à leur sujet qu'ils font l'objet d'une information judiciaire conduite par un juge et qu'ils ont pu recevoir 3 visites consulaires. Au Cameroun, un éboulement sur un site d'exploitation aurifère à la frontière avec la République centrafricaine. Au moins 107 corps sans vie ont été extraits. Les recherches se poursuivent et selon les autorités, le bilan devrait s'alourdir. Football, c'était attendu, c'est désormais officiel. Entre l'AS Monaco et Paul Pogba, c'est le divorce. Un accord a été trouvé ce matin pour mettre fin au contrat du champion du monde 2018. Esteban Mirales, bonjour.
6: Bonjour Gilles, bonjour à tous.
1: Pogba ne sera resté qu'une saison au club de la Principauté.
6: Une saison et seulement quelques bouts de match pour un bilan famélique de 115 minutes jouées, une seule titularisation en Ligue 1 et donc la fin d'une histoire qui n'aura jamais vraiment commencé entre Pogba et Monaco, arrivé l'été dernier en Principauté après 2 années loin du football de haut niveau. Pour une suspension, pour dopage, le francilien n'a pas réussi à retrouver son niveau physique d'antan, plombé par des pépins physiques à répétition, le genou, le mollet et puis la cuisse en préparation cet été. Sans doute la blessure de trop pour les dirigeants monégasques et pour Paul Pogba qui ont donc décidé de mettre un terme à leur collaboration alors qu'il restait encore un an de contrat à la pioche. La décision a été officialisée ce matin dans un communiqué du club. Reste à savoir maintenant ce que va faire le Français au 91, sélection chez les Bleus, peut-être un départ en Major League Soccer, le championnat de football aux États-Unis où un grand copain de Pogba évolue depuis cet été, un certain Antoine Griezmann.
1: Oh, c'était Esteban Mirales du service des sports en direct dans ce journal. Merci à vous Esteban. Les sports, toujours tennis parmi les derniers qualifiés au tournoi Masters 1000 de Cincinnati. Les Américains Taylor Fritz et Brandon Nakashima, également Lorenzo Musetti, Frances Tiafoe et le Canadien Félix Auger-Aliassime. Enfin tennis encore, on apprend aussi que la star australienne Nick Kyrgios a été suspendu. Il est suspendu après avoir été contrôlé positif à la cocaïne. C'était lors d'un tournoi mois récemment, précisément le 22 juin dernier. Je vous rappelle que vous retrouvez toutes ces informations sur le site de RFI, sur l'application Pure Radio. L'information revient à 13h. À tout à l'heure.
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Faut que je vous raconte quelque chose sur mon couple que moi-même j'ai mis beaucoup de temps à m'avouer. Mais je pense que ça pourrait être libérateur.

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1: Et bonjour à toutes et à tous. Aujourd'hui, nous recevons Julien pour nous parler d'un nouveau rendez-vous de l'été en Ariège, le Foie Grasse Festival pour tous les amoureux de bluegrass, de musique acoustique et de convivialité. Le festival se déroulera du 19 au 23 août pour sa toute première édition, avec une ouverture dans les bars du centre-ville de Foix, avant de poursuivre ses festivités à Gannac. Et nous allons découvrir les coulisses de cet événement, son histoire et ce qui fait le succès de cette musique venue tout droit des États-Unis. Bonjour Julien.
2: Bonjour.
1: Alors pour commencer, est-ce que vous pouvez nous présenter, nous expliquer quel rôle vous avez au sein du festival, du Foie Grasse Festival ?
2: Alors donc moi j'ai plusieurs casquettes. Une des casquettes, c'est que je fais partie d'un des groupes qui va jouer. Je suis moi-même dans un groupe qui s'appelle les Rural Singers. On était venu il y a quelques années présenter notre premier CD ici. Et puis du coup, je fais partie des bénévoles, puisque c'est un projet qui est uniquement basé sur du bénévolat, qui s'est fait un peu sur un coup de tête, et donc j'aide à la fois sur le côté communication, et puis après, pendant le festival, ce sera sur les aspects techniques.
1: Et alors, c'est vrai que le bluegrass, c'est un style de musique qui est un petit peu méconnu en France, on va y revenir, mais comment elle est née l'idée de créer ce festival en Ariège ?
2: Donc c'est un style de musique où on est plusieurs musiciens, on va dire entre Toulouse et dans l'Occitanie en général, à faire ce style de musique, à aimer ça, à partager souvent, faire des jams régulièrement à Foix ou sur Toulouse. Et puis Paul Rosière, qui est donc celui qui a initié ce festival, connaît des musiciens aux États-Unis qu'il est allé rencontrer là-bas et avec qui il a régulièrement joué. Et donc, en fait, il s'est dit, bah tiens, si jamais je faisais venir ces musiciens, ce serait bien d'essayer de faire quelque chose, un événement autour de ça. Et donc, ça s'est fait voilà, un peu sur un coup de tête, il n'y a pas si longtemps que ça, il y a quelques mois. Et tous les copains, tous les musiciens, musiciennes d'Occitanie, mais aussi un peu plus large, ont répondu présent et ont été très contents de pouvoir participer pour mettre ça en place.
1: Parce qu'il y avait ces artistes des États-Unis qui sont arrivés, vous en avez profité finalement pour faire grossir l'événement. Alors, le bluegrass, comment vous présenteriez ce style ? Comment, en tant qu'artiste, en fait, on peut être défini par le bluegrass ?
2: Alors le bluegrass, c'est un style de musique, c'est on va dire une branche un peu ancienne de la country, qui a vu le jour dans les années 40 et qui est un peu l'héritage de ce qu'on appelle la musique old time, de la musique cajun aussi qu'on va retrouver plutôt dans le sud des États-Unis, du côté de la Nouvelle-Orléans par exemple. Et c'est un mélange en fait où il y a des influences de musique traditionnelle irlandaise, de gospel et aussi de musique des noirs africains affranchis de l'esclavage. Et donc c'est vraiment ce mélange-là, et ça a été un petit peu cristallisé ou structuré, on va dire, et avec ce mot-là, ce terme-là, bluegrass, parce qu'en fait ça vient du Kentucky, où en fait c'est un état où il y a une région qui s'appelle le bluegrass, en fait c'est avec une herbe qui est un petit peu bleutée. Et c'est donc un Bill Monroe, qui est un musicien en fait, qui a un petit peu figé la composition, notamment au niveau de la musique, notamment parce qu'on va retrouver principalement de la contrebasse, de la guitare, de la mandoline, du banjo. Et voilà. Et après, il peut y avoir aussi évidemment du fiddle, du violon irlandais. Il va y avoir quelques autres instruments, peut-être un peu d'harmonica. Mais en fait, c'est une musique qui est avant tout une musique rurale, une musique populaire. Alors que la country était plutôt une musique un peu plus élitiste, on va dire, ou un peu plus urbaine. Pour le faire de façon très caricaturale, mais c'est un petit peu ça qu'on peut faire. C'est le type de musique qu'on retrouve dans le film, par exemple, des frères Cohen, Oh Brother. C'est typiquement c'est ce style de musique là.
1: Alors c'est vrai que voilà, quand on ne s'y connaît pas très bien, ce n'est pas évident de faire la différence, en effet, voilà, avec la country. Mais alors, c'est-à-dire qu'il y a des aspirations qui viennent de plusieurs États, des États-Unis, et puis aussi de musique de traditionnelle irlandaise. Mais est-ce que c'est-à-dire qu'aujourd'hui, on peut être un groupe français et faire du bluegrass ?
2: Eh ben oui, on peut. La preuve, c'est que on est plusieurs groupes en Occitanie et ailleurs en France à faire ça, à faire à la fois reprendre des standards de la musique bluegrass, mais aussi de faire des compositions et de continuer à faire vivre ce style de musique-là. En fait, une des grosses particularités aussi de ce style de musique-là, c'est que c'est quasiment joué que avec des instruments acoustiques. Il n'y a pas d'électricité. Donc, on peut jouer comme ça. Après, évidemment, on utilise des micros pour pouvoir se amplifier le son et qu'on puisse nous entendre. Mais sinon, les instruments sont acoustiques.
1: Et alors, cette édition, elle va débuter dans les bars de Foix. Pourquoi c'est important de faire vivre le festival au cœur de la ville avant de rejoindre l'endroit principal qui est situé à Haganac ?
2: Eh ben, pour plusieurs raisons. La première, c'est que, comme j'ai dit, c'est une musique qui est populaire avant d'être quelque chose d'élitiste. Et on souhaitait en fait maintenir ce côté à la fois festif, à la fois populaire. Et comme on a déjà régulièrement fait des jams dans les bars, on s'est dit que c'était bien et qu'il y a déjà des gens en fait qui ont découvert cette musique, notamment à Foix, à travers les jams qu'on a mis en place. Et du coup, on s'est dit que c'était bien de continuer ça, que c'était quelque chose qui permettait de joindre l'utile et l'agréable, on va dire. Et voilà, et en même temps, ça permettra aussi peut-être de faire découvrir cette musique pour des personnes qui la connaissent pas, et puis d'avoir envie de venir voir ce qui va se passer pendant le cœur du festival à Haganac.
1: C'est ça. Alors, c'est-à-dire que donc vous avez des billets journée, des billets aussi pour, enfin, des billets festival. Mm-hmm. Mais par exemple, si on est un passant et qu'on découvre un concert près d'un bar, est-ce qu'on peut, on va dire, aller découvrir le concert, ou alors il faut prendre directement le billet journée?
2: Eh bien, alors, pour un concert, en fait, il va falloir prendre un pass journée. Il n'y a pas de billet pour un concert. Et sachant que, de toute façon, dans les concerts, donc il y a différentes horaires chaque jour. Et on a essayé de faire en sorte aussi qu'il y ait un panel assez varié, même si on reste dans le style bluegrass. En fait, c'est pas que bluegrass, c'est aussi un petit peu de folk, il y a aussi un petit peu de cajun. On a des Américains qui font pas mal de musique cajun. Et donc, qui est pareil, en fait, pour chaque journée, on s'est dit que ce qui était important, c'était de montrer un peu un panel un peu plus large de musique plutôt qu'un seul style, où ça peut être peut-être un peu rébarbatif pour les gens qui sont pas forcément puristes. Et donc, voilà, donc on a choisi de faire une entrée à la journée qui permet de voir plusieurs concerts. Et de toute façon, en général, les gens, à partir du moment où ils ont vu un concert, ils sont obligés de voir les autres.
1: Ils veulent participer à tous les autres. C'est addictif, en fait.
2: C'est ça.
1: Et alors, justement, pour aborder donc le cœur du festival, la programmation de l'événement, quels vont être les temps forts de cette édition, de cette première édition ?
2: Tout est bien. Il y en a pour tous les goûts. Alors, on a donc la chance d'avoir un peu des pointures. En tout cas, pour ceux qui connaissent le milieu de bluegrass, on a des pointures qui viennent des États-Unis et qui vont animer ça. Dès le mercredi, d'ailleurs, dès le mercredi soir, notamment Ashley Watkins et Andrew Small qui vont venir à la fourche à 21h.
1: Mercredi 19.
2: C'est ça, donc. Exactement. Et qui vont refaire un concert donc là plus sérieux, on va dire, le 20 août donc à 21h. Et après, donc, on a aussi dans les têtes d'affiche Dirk et Amelia Powell, qui sont père et fille, et en fait qui font de la musique folk et cajun. Donc là, c'est dans un style un petit peu différent. Et qui vont faire aussi de la musique avec deux autres Québécois et Américains, Nadine Landry et Sammy Lind, qui font aussi des musiques voilà, folk, bluegrass et cajun, qui mélangent un petit peu tout ça. Et voilà, c'est pour nous, enfin en France, on va dire, c'est des noms qui veulent pas forcément dire grand-chose, mais aux États-Unis, ils sont quand même très connus. Et donc voilà, on est très contents.
1: Et surtout qu'aux États-Unis, c'est vraiment, alors avec la country, la musique la plus écoutée, finalement, on s'en rend pas compte à notre niveau, à notre échelle en tant que Français.
2: Alors, la musique country est très écoutée, le bluegrass l'est moins, même s'il y a énormément de festivals de bluegrass aux États-Unis. C'est en nombre de, on va dire, de fans ou de vraiment de d'amateurs de cette musique, il y en a moins que la country, mais évidemment, si jamais on prenait tous les fans de country et d'une façon générale réunis en Europe, on aurait à peine le quart de la moitié de.
1: Mais oui, oui, apparemment, c'est énorme.
2: Des fans de bluegrass aux États-Unis, quoi. Oui, oui, c'est un style de musique, évidemment, ça fait partie de leur culture relativement récente, parce que c'est une musique qui a même pas un siècle.
1: Dans les années 40, à peu près,
2: ouais,
1: c'est ça ?
2: Oui, c'est ça. C'est quelque chose qui a évolué, mais qui, on va dire, c'est un petit peu figé, comme je disais tout à l'heure, avec Bill Monroe dans les années 40, et qui a vraiment développé ce style-là, et qui l'a vraiment rendu très populaire. Donc, ça fait vraiment partie de cette histoire assez récente des Américains. Et en même temps, c'est un style de musique qui, un petit peu comme les chants, les gospels, où il peut y avoir des choses un peu religieuses, mais c'est beaucoup dans les textes, des chansons qui sont assez tristes. En fait, les textes sont, c'est souvent des histoires d'amour qui se sont mal passées, ou des gens qui sont dans une extrême pauvreté, etc. Ça trace aussi, ça relate les histoires de ce qui s'est passé dans ces années-là aux États-Unis avec des grosses crises à différents niveaux. Et donc on retrouve ce genre de choses dans les textes, mais avec une musique qui est assez joyeuse, assez festive. Et donc c'est un peu ce côté-là un peu paradoxal qui est assez intéressant dans cette musique.
1: Finalement, ce qu'on pourrait retrouver à une moindre mesure, bien sûr, mais avec le jazz et toute l'histoire du jazz qui est une musique très festive et pourtant qui tient de proto particulièrement.
2: On est dans la continuité un petit peu, oui, c'est ça.
1: Et est-ce qu'on pourrait dire qu'aujourd'hui, avec les nouveaux artistes qui s'emparent du bluegrass, qu'on pourrait dire qu'il y a une espèce de néo-bluegrass, quelque chose comme ça ?
2: Eh ben, alors oui, en tout cas, alors pour aux États-Unis, c'est quelque chose qui continue, qui perdure. En Europe, c'est quelque chose effectivement qui se développe. D'ailleurs, il y a un festival qui vient de tout juste de se terminer là, qui s'appelle la Roche Bluegrass, qui est dans les Alpes et qui est un gros festival européen et qui draine à chaque fois des centaines et des milliers de personnes chaque année. Et en fait, plus ça va et plus ça grossit, donc plus il y a de gens qui connaissent cette musique et qui en sont fans, et vraiment avec des gens d'un peu partout dans le monde qui pratiquent ce genre de musique. Donc il y a un renouveau, mais oui, effectivement, on peut, comme avec le jazz aussi, comme avec d'autres musiques, il y a des cycles comme ça. Et voilà.
1: Et donc cette année, c'est la première édition de ce festival. Comment vous avez sélectionné les groupes qui viennent donc parfois assez de très loin pour jouer jusquefois ?
2: C'est les copains. C'est-à-dire que quand il y a eu cette idée-là, Paul a appelé les uns et les autres en disant j'ai envie d'organiser un festival, est-ce que ça te branche, est-ce que tu as envie de filer un coup de main, est-ce que tu as envie d'aider, est-ce que tu as envie de participer en tant que musicien. Et voilà, donc beaucoup de gens ont répondu oui sans hésitation. Et donc en fait là c'est il y a 16 groupes qui vont jouer pendant ces 5 jours. Et c'est essentiellement des copains, donc les musiciens ne seront pas payés. C'est du bénévolat, c'est juste pour le plaisir de partager, de faire connaître ça, en espérant que ça rencontre un public, et puis on verra pour les années d'après.
1: Pour
2: si jamais on peut
1: une édition, pourquoi pas 2027.
2: C'est ça.
1: C'est vraiment tout ce qu'on vous souhaite. Vous avez des souhaits pour peut-être pour l'année prochaine ou pour le moment. On essaye de voir comment ça évolue, comment ça prend cette année.
2: C'est ça. Déjà, si jamais effectivement les gens viennent, sachant qu'on a fait en sorte aussi que le programme soit assez varié. Il y en a pour les musiciens, c'est-à-dire qu'il y a des masterclass qui vont être données pour des musiciens, donc c'est essentiellement par les Américains qui vont donner des cours, des masterclass en mandoline, en banjo, en guitare, en fiddle, en chant, en contrebasse, etc. Et dans différents styles. Et puis il y a aussi donc des moments plus festifs et plus familiaux avec il y aura notamment le samedi soir des bals, avec un bal old time et un bal cajun, avec des personnes qui vont nous montrer les pas de danse et qui vont nous faire vivre ça. Et puis des parties un petit peu plus familiales avec des jeux, avec des aspects. Et puis, il y a des chances pour que, parce que c'est quand même une communauté de musiciens qui aiment jouer, qui aiment échanger, partager cette musique-là, il y a des chances pour qu'il y ait un peu partout des petits groupes informels qui se forment.
1: Des petites jams.
2: Voilà, des petites jams à droite, à gauche, qui se fassent. Mmh. Ce qui fait que les gens pourront profiter... pourront baigner dans cet univers-là pendant 5 jours.
1: Un bon groupe de musicos, et pas que, et d'amateurs de musique de toute façon. D'ailleurs, vous avez un site internet où tout est répertorié avec les différents temps forts, les concerts, les masterclass. Les masterclass, elles sont ouvertes pour tout musicien ?
2: C'est ça. Bah, pour les gens qui ont envie, alors c'est souvent pour des personnes qui ont déjà un petit peu d'expérience avec leur instrument, mais l'idée c'est que voilà, chacun peut venir avec son niveau et chacun va apprendre des choses. Ceux qui débutent, on va dire, vont apprendre des petits tips qui vont pouvoir leur permettre de progresser, et ceux qui ont déjà un bon niveau vont pouvoir aller un peu plus loin, se perfectionner sur des styles un peu plus précis, quoi.
1: Pour prendre ses places, c'est sur le site Bluegrass Festival.
2: Foigrasse.com,
1: c'est mieux que si c'est vous qui le dites. Vous êtes sur les réseaux sociaux, Instagram, Facebook.
2: Oui, c'est ça.
1: Voilà, donc il n'y a plus qu'à vous suivre pour retrouver toute l'actualité de l'événement et puis réserver ses places.
2: C'est ça, voilà.
1: Merci infiniment, Julien.
2: Merci beaucoup.
1: Donc, merci, Julien, d'avoir partagé avec nous les coulisses de cette belle aventure musicale. Nous vous souhaitons une excellente édition du Foie Gras Festival et invitons nos auditeurs à venir découvrir cette ambiance unique entre concerts, rencontres et convivialité du 19 au 23 août dans de nombreux bars de Foie et principalement à Gannac. Pour conclure cet entretien, cette interview, on va terminer en musique et je vais te laisser présenter l'artiste que l'on va découvrir.
2: Alors, on va écouter Tout Grass Unit, qui est un groupe donc ariégeois, de musiciens ariégeois qui font du bluegrass et qui sont déjà passés aussi ici à Oxygène FM. Et donc, Paul, qui est l'un des musiciens, est aussi donc l'initiateur de ce festival. Et ils ont vraiment un style de bluegrass, dans la plus pure tradition de bluegrass, avec des reprises de morceaux traditionnels.
1: Et on va les retrouver sur le festival à quel moment ?
2: Eh bien, c'est eux qui vont ouvrir le festival off le mercredi 19 à 14h. Ils seront au Canon. Et donc, c'est eux qui vont ouvrir le bal.
1: Alors, on s'écoute tout de suite Tout Grass Unit et le titre Cold Wind.
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0: Bonjour à tous les auditeurs et auditrices. Aujourd'hui, on se retrouve pour une nouvelle émission avec Jean-Michel qui nous rejoint aujourd'hui pour cette nouvelle émission. Bonjour.
1: Bonjour Clément.
0: Comment vous vous appelez ?
1: Je m'appelle Jean-Michel. Mon nom de famille, c'est Petiot. Voilà. Je veux savoir autre chose.
0: Apparemment, vous avez une émission.
1: Oui. Je me suis trouvé embarqué, entre guillemets, dans une drôle d'aventure à laquelle je ne pensais pas initialement. Effectivement, je fais partie d'une association dont je parlerai peut-être tout à l'heure. Et pour les 40 ans de cette association qui existe au niveau national depuis 40 ans, ça me paraissait important mieux la faire connaître. Et c'était... cette date anniversaire, pour moi, était un moment qui permettait de mieux la faire connaître. Et voilà, donc j'ai contacté Radio Oxygène, FM, pour qui me présentait l'association sous forme d'une interview que aurait fait quelqu'un de la radio. Voilà, donc j'ai eu rendez-vous, on a discuté un petit peu de... Qu'est-ce que c'était que cette association et qu'est-ce que je souhaitais faire découvrir. Et à la fin de notre entretien, qui était un entretien hors ligne, Léa m'a proposé que ce soit moi qui anime les émissions. Et ce que je n'avais jamais fait de ma vie. Voilà, donc j'ai commencé... un petit peu impressionné par cette responsabilité à laquelle je ne m'attendais pas. Et c'est vrai que j'avais proposé que des personnes qui interviennent dans notre association puissent venir témoigner un peu de ce qu'elles faisaient en tant que professionnelles et ce que nous, on faisait en tant que bénévoles de l'association. Voilà, on s'est parti comme ça d'être demandeur d'une émission en tant que interviewé, je me suis retrouvé intervieweur. On appelle un renversement de situation.
0: Alors, votre émission s'appelle Adam Aidé, c'est ça ?
1: Ça s'appelle Adam Aidé, oui. Il s'agit de présenter ce que donc l'association dans laquelle je suis un bénévole actif. On appelle un militant même, mais un bénévole surtout, puisse présenter ce qu'elle propose pour des personnes qui ont une maladie très difficile donc ce qu'on peut leur proposer, surtout ce qu'on peut proposer aux personnes qui sont avec, qui les accompagnent, qui les aident. D'où l'expression « aidant aider ». Au départ, notre objectif, c'est d'apporter un accompagnement, un soutien aux aidants des personnes qui ont une maladie particulière, dont je vais donner le nom maintenant, qui s'appelle la maladie d'Alzheimer.
0: Pourquoi vous avez appelé cette émission Adam Aidé ?
1: Adam Aidé, effectivement, parce que on voulait mettre l'accent sur l'aide que les personnes apportent aux personnes malades. Parce que les personnes qui ont cette maladie d'Alzheimer, progressivement, elles perdent des capacités. D'abord, des capacités de mémoire. C'est un des symptômes les plus marquants de la maladie d'Alzheimer, mais elles perdent aussi progressivement la capacité à exercer des activités, c'est-à-dire de penser comment je vais faire pour faire cette activité. Donc, il faut que quelqu'un soit avec elles pour les aider. Donc, c'est pour ça qu'on appelle ça des aidants familiaux ou proches aidants. Et voilà, pour répondre à ta première question. Mais je pense que tu en as d'autres, donc je vais te laisser un peu aussi faire ton travail d'intervieweur.
0: Qu'est-ce qui vous a poussé à faire cette émission ?
1: Voilà, ce qui m'a poussé à faire cette émission, c'est essayer de faire connaître aux aidants, aux personnes qui aident des personnes malades, tout ce que notre association pouvait leur proposer pour soit les soulager, les accompagner, Et puis, on a aussi, depuis peu maintenant, mis en place des activités dans lesquelles la personne malade et la personne aidante, c'est-à-dire la personne, et, la personne malade, c'est l'aider, hein, aidant, aider, ça veut dire, voilà, l'aidant qui aide une personne qui, elle, qui ne peut plus faire tout ce qu'elle pouvait faire avant. Et donc, et ces personnes-là, on essaye de leur proposer, des activités ensemble avec d'autres personnes qui ont la même fonction, hein, des dents. Et là, en l'occurrence, les personnes qui ont la même maladie, qui est une maladie donc du cerveau, hein, une maladie qui détruit progressivement, malheureusement, certains neurones et qui rend la vie quotidienne extrêmement difficile lorsque le cerveau, c'est quand même la partie, une des parties les plus importantes de notre organisme.
0: Pourquoi vous avez choisi cette thématique ?
1: La thématique est dans l'idée ?
0: Oui.
1: Alors, parce que, alors, je vais parler de ma posture personnelle. Moi, ma maman a eu cette maladie. Et à l'époque, l'association en Ariège ne fonctionnait pas pratiquement plus parce qu'il n'y avait pas suffisamment de bénévoles pour la faire fonctionner. Et bon, j'ai dû me débrouiller un petit peu tout seul avec pour soutenir ma maman, pour l'aider. Je me suis trouvé dans une position d'aidant, mais sans avoir d'autres personnes qui puissent me donner des conseils, me donner... ou être simplement partager des moments avec moi, parce que c'est extrêmement difficile au niveau émotionnel que de voir une personne qui perd progressivement ses capacités intellectuelles, hein, ses capacités cognitives, et puis progressivement même ses capacités à effectuer des actes de la vie quotidienne. Donc c'est en pensant à ce que moi j'aurais voulu comme aide. Et j'aurais voulu savoir qu'une association comme celle-là existe. Donc, c'est une façon aussi de tendre la main aux aidants en leur disant, bah, écoutez, voilà, on vous explique par la radio ce qu'on peut faire pour vous soutenir, pour vous accompagner dans le cheminement que vous faites avec la personne malade. Et voilà, prenez contact avec nous. À chaque fois, on donne nos coordonnées, etc. Et on essaye de montrer la diversité des actions de façon à ce que quelqu'un qui est plus sensible à une action qu'à une autre puisse venir vers nous en disant « Ah oui, ça m'intéresse, ça j'en éprouve le besoin. »
0: Sur votre émission, quels invités vous avez reçus ?
1: Alors, c'est à chaque fois j'ai choisi, alors j'ai fait des émissions très différentes, ça a été un travail avec Léa au début sur la forme. Je dois te dire que quand elle m'a dit la première fois, oui, les sujets, l'émission, elle peut faire une demi-heure, j'ai trouvé ça très long d'être amené à présenter quelque chose pendant un temps aussi long. Et je lui ai dit non, on fera un quart d'heure, c'est déjà beaucoup. Et en fait, non. Et les premières émissions, on s'est rendu compte parce que justement il y avait un intervenant, c'est-à-dire que moi je faisais un peu le même travail que toi, c'est-à-dire que j'avais des questions et puis j'avais des idées particulières sur la façon de mener l'entretien. Et l'intervenant est soit un professionnel qui intervient dans les ateliers qu'on propose. Par exemple, je vais prendre un exemple concret. On propose ce qu'on appelle de la sophrologie uniquement aux aidants. C'est des moments où, avec un professionnel formé, qu'on appelle un sophrologue, les personnes peuvent apprendre à gérer leur stress, leur tension, par des exercices de respiration, par des exercices de visualisation, etc. Et ça leur permet d'être de déstresser, parce que voilà, la relation avec une personne malade qui peut être déconcertante, ça génère du stress. Un autre exemple, on mène des activités aussi avec un club hippique, un endroit où il y a des chevaux, un haras, Et les personnes, les professionnels, elles sont formées pour utiliser le cheval comme médiation dans la relation avec la personne malade. Et les aidants sont là aussi. Et il se crée quelque chose entre le cheval et la personne malade qui est extraordinaire. Enfin, moi, j'ai assisté à plusieurs séances. À chaque fois, c'est d'abord, on voit les yeux des personnes allumées au contact. Les chevaux sont particulièrement éduqués à cette relation. Et donc, j'ai interrogé la personne qui organise ses activités avec les chevaux et qui a expliqué justement pourquoi et comment elle procédait. Voilà, donc deux exemples, je pourrais en multiplier, puisque chemin faisant, depuis janvier dernier, on a réalisé tout à l'heure avec Léa qu'on en était à 7 émissions, ce que je n'aurais jamais imaginé auparavant.
0: Combien de temps dure globalement une émission ?
1: Eh bien, à ma grande surprise, elle dure au moins, enfin, en général, une demi-heure, voire trois quarts d'heure, puisque on a la chance à Radio Oxygène de pas avoir un format contraint, et donc selon, on va dire, les sujets, selon les interlocuteurs, on a des émissions qui peuvent être plus ou moins longues. Je vais prendre un autre exemple. J'ai interviewé par téléphone, et ça a été pour moi une grande première aussi, le docteur Lorenz Bory, qui est gériatre à l'hôpital du Chiva, à l'hôpital des Vallées d'Ariège. Et voilà, c'est quelqu'un qui est passionné par son métier. Il s'occupe des personnes malades de la maladie d'Alzheimer. Et il était, il y avait beaucoup de choses à dire. Et là, on a très largement dépassé les 30 minutes. D'autant plus qu'avant, j'avais commencé par interviewer la présidente de l'association. Voilà, donc c'est l'avantage d'une radio qui est ouverte comme Radio Oxygène, c'est que voilà, on peut se donner du temps pour aller au bout d'un échange avec le professionnel que j'interviewe, et ça c'est vraiment très agréable.
0: Que sont vos prochaines émissions et vos nouveaux projets?
1: Alors on a fait presque tout le tour des ateliers qu'on mène actuellement. L'émission dont on a parlé ce matin avec Léa concerne les ateliers autour du tennis de table, ce qui peut paraître un petit peu surprenant parce que la maladie d'Alzheimer est souvent une maladie qui se déclare quand les personnes sont âgées. Et néanmoins, en mettant en place des formes adaptées, hein, on n'est pas dans la compétition, on est dans une activité de plaisir. Eh bien, on a vu des effets bénéfiques sur l'attitude des personnes, sur le plaisir éprouvé, sur la transformation aussi physique, beaucoup plus de souplesse, etc. Voilà. Alors ça, par exemple, c'est quelque chose qui est réalisé dans l'accueil de jour de Tarascon. Nous, au niveau de l'association, on souhaiterait pouvoir mettre en place un atelier comme ça pour d'autres personnes qui ne sont pas dans un accueil de jour, qui sont à la maison avec les dents. Et j'ai lancé un appel à bénévoles. Voilà, j'ai dit, mais si quelqu'un qui pratique déjà, par exemple, le ping-pong, ou même s'il ne le pratique pas, quelqu'un qui a envie de venir nous aider pour mettre en place cet atelier, il y aura des professionnels formés pour gérer l'atelier, mais il faut quand même un bénévole qui soit là aussi pour l'organisation, les relations, etc. Voilà, c'était un appel à bénévoles. Voilà, le prochain que je voudrais faire, ça concerne les enfants, puisque j'ai, avec une autre bénévole, on est intervenu dans des écoles, à l'école élémentaire, avec des enfants entre le CE2 et le CMA, pour leur présenter cette maladie. Alors, je procède en deux temps. D'abord, je leur explique, je leur demande s'ils savent ce que c'est qu'une association et à quoi ça sert. Donc, bon, en général, ils ont déjà entendu parler. Et je leur dis, nous, notre association, on est des personnes qui se réunissons parce qu'on veut aider les aidants. On veut aider les personnes accompagner les personnes qui sont aidantes de personnes ayant la maladie d'Alzheimer. Et puis après, voilà, je leur présente. J'ai un petit livret qui décrit des situations que des enfants ont pu vivre. C'est sous forme un petit peu de petite histoire. Et ce qui est à chaque fois me bouleverse, c'est que dans une classe de 20 à 25 élèves, il y a au moins 4 ou 5 élèves qui connaissent quelqu'un qui a cette maladie et qui peuvent nous dire qu'ils ont été intrigués par cette maladie, déconcertés. Et voilà, comme on en parle, ça rend aussi leur place plus simple. Ils se sentent pas, entre eux, ils n'en ont jamais parlé. Mais comme là, on en parle avec eux et dans le groupe classe de façon très, très simple, eh bien, ils osent en parler et du coup, ça leur enlève un poids personnel aussi par rapport à ça.
2: Et alors,
1: oui, vas-y.
2: Je voulais te poser une question, Jean-Michel, parce que c'est vrai que maintenant, ça fait 7 mois que tu mènes cette émission, que tu animes cette émission des aidants aidés. Quelle a été l'émission que tu as préférée animer ?
1: Ouf ! Alors là, je ne sais pas s'il y en a une plus que d'autres. Parce que pratiquement dans chaque émission, avec lesquels j'ai parlé, j'ai pu participer à un de leurs ateliers et j'ai toujours des souvenirs émotionnels très très forts. De quelque chose qui s'est passé dans l'atelier qui me montre que c'est important. C'est le cas pour l'équithérapie, pour les ateliers de médiation animale avec le cheval, où cette dame qui avait Élise, pourtant des gros soucis de mémoire, qui s'est mis à parler espagnol. Le tennis de table où, en arrivant, une dame arrive avec une canne et puis après avoir échangé quelques balles avec l'animateur, elle rejoint le bus en oubliant sa canne. C'est aussi le bien-être qu'expriment les gens quand ils font de la sophrologie ou le plaisir de voir chanter. Par exemple, j'ai pas parlé de la musicothérapie, mais on a une personne qui les premières fois était très figée dans son expression à une personne malade. Et maintenant, quand on prend sa chanson préférée, qui s'appelle La Java Bleue, elle a un sourire, elle est épanouie et on la voit, on voit ses lèvres chanter la mélodie. Même si elle parle pratiquement plus parce que la maladie lui a fait perdre beaucoup de ses capacités et qu'elle est très en avant dans cette maladie.
2: Et oui.
1: En fait, c'est tous ces moments émotionnels où on se rend compte que ce qu'on fait est utile et c'est très fort au niveau des émotions.
2: Oui, en tout cas, il y a eu de beaux moments de grâce tout au long de ces émissions. Et alors, il y en a encore une dernière qui est une ou deux dernières. On verra si les rendez-vous sont pris ou non. Et en tout cas, merci infiniment, Jean-Michel, d'avoir pris le temps de répondre aux questions de Clément.
1: Eh ben, je le remercie et puis je lui souhaite une belle aventure avec cette posture d'intervieweur radio parce que on découvre effectivement dans l'interview, dans la relation à l'autre, on découvre la personne, on découvre ce qui la conduit dans ce qu'elle fait, ce qui la porte et c'est souvent très très fort comme sentiment, comme ressenti. Et moi, ça m'a fait beaucoup de plaisir de faire d'avoir cette mission, parce que c'est comme une mission quand même.
2: Mais c'est sûr,
1: de me projeter là-dedans.
2: La radio, ça permet plein de choses. Ça permet aussi de faire des retours sur l'expérience, sur le parcours. Toi, Clément, comment tu vis un petit peu cette année d'animateur ?
0: Bien.
2: Ouais, t'as quelque chose à nous partager ici ? Une expérience ? Ah, oui, parce que Clément, il en a reçu beaucoup aussi, des invités.
0: Je dis les noms des invités ?
2: Tu dis ce que tu veux. Tu dis s'il y a un moment qui t'a intéressé, qui t'a particulièrement marqué, un moment qui t'a envie de partager ici.
0: Franchement, comme il a dit, il y a aucune. En fait, toutes les émissions m'ont plu. Du coup, il y en a aucune qui m'a aimé le plus. Genre, je les ai tous aimés.
2: Mais il y en a pas une là que tu te souviens plus qu'une autre. Moi, je trouve qu'il y a eu des moments où tu étais plus présent qu'à d'autres, par exemple, tu vois. Bah, je trouve, par exemple, que quand il y avait Cana, vous avez été interviewé les Restos du Cœur, je trouve que là, il y a eu des vrais moments de grâce où on vous a vu hyper enthousiaste, tu vois, même
0: C'est vrai que c'était bien, parce qu'on sortait, aussi après l'émission avec Cana, c'était du rap. Mm-hmm. Du coup, on connaissait un peu, du coup, on était à fond.
2: Il y avait Kino aussi qui a fait du rap.
0: Oui, lui aussi. Mais franchement, ouais, c'était pas mal.
2: Chouette. Bon, bah, en tout cas, merci beaucoup, Jean-Michel. On va te laisser retourner à tes occupations.
1: Oui, ça, pas de souci. Et puis, ça a été avec plaisir de permettre à Clément de continuer son cheminement d'intervieweur et d'homme de radio bientôt, peut-être. Mmh,
2: peut-être. Hein, alors, voilà. C'était son premier phoneur, pour le coup. Interview par téléphone avec toi.
1: Ça va, c'est peut-être le moins facile dans un premier temps, mais on s'y fait, parce que moi, j'en ai fait effectivement trois, avec aussi Carole, qui ne pouvait pas venir à la radio parce que ses horaires de travail ne correspondaient pas. Mais voilà, c'est aussi une façon... On, dans sa tête, on imagine l'interlocuteur et ça nous oblige à être encore plus à l'écoute de ce qu'il dit pour pouvoir faire cette interaction.
2: Il faut être bien concentré.
1: Voilà, il faut être concentré et puis trouver le bon moment pour glisser la question, c'est-à-dire laisser la personne finir sa phrase et se dire, bon, est-ce qu'elle va redire autre chose ou est-ce que je peux maintenant poser mon autre question ou compléter.
2: Oui.
1: Et c'est ça qui est peut-être le plus délicat par téléphone,
2: évident.
1: À distance. Clément l'a très bien mené, c'est vraiment... Bon courage, Clément.
2: Bah oui, il est très fort. Bonne journée, Jean-Michel, à très bientôt.
1: Bonne journée à vous, au revoir.
2: Au revoir.
0: Et maintenant, après cette interview, nous allons écouter une musique qui s'appelle Maladie. Le morceau s'appelle Maladie. Le rappeur s'appelle Mauvais du Jour. Et normalement, vous devrez... connaître pour ceux qui écoutent du rap.
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0: Bon, bah, du coup, vous venez d'écouter Mauvais Joe avec ce titre Maladie qui a été choisi par Clément. Clément, un petit mot sur ce titre, peut-être?
1: Il est nouveau.
0: Ouais.
1: Et j'entendais des copains à l'école qui disaient... ils faisaient que chanter cette musique, ils faisaient que en parler. Du coup, je me suis dit, je vais essayer de l'écouter.
0: Alors, ça change de Maître Gims. Et à ton avis, combien de vues sur YouTube ?
1: 444 000 vues.
0: Non, on est quand même sur 8,5 millions.
1: 8,5.
0: Et il est sorti il y a 11 mois quand même, donc c'est pas tout récent. Voilà. Du coup, un petit mot pour clore cette émission. C'est la dernière émission de l'année. Merci à vous d'avoir suivi tous les Planètes Jeunes. On vous retrouve à la rentrée, donc en septembre, avec de nouvelles émissions, avec Clément et Nayan, j'espère. Normalement, on vous retrouve.
1: Oui.
0: Super. Je vous souhaite à toutes et à tous, à toi Clément, de très belles vacances. Profite bien.
1: Merci.
0: Et on se revoit à la rentrée.
1: Oui.
0: Super.
1: Merci de m'avoir écouté.
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4: 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Font Beaux-Arts, la petite commune Beaux-Arts-Fontaine. Font ce grive, la petite commune Conjonfrose-Rivoise. 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
5: Donc, en ce mois de gaieté, nous avons quand même un moment triste à annoncer avec l'hommage à Philippe Charc par plusieurs adhérents, entre autres Clémenté, Jean-Noël, Kaira, Pierre, Vincent. Voilà, nous compatissons à ce moment et... On aurait aimé le revoir, mais voilà, c'est comme ça, faut faire avec, c'est la vie. Donc bonjour, nous voici, ça y est, pour l'été 2026, avec, vous l'aurez reconnu, peut-être la voix de Reportage 31, Vincent Galzer. Voilà, et donc je veux également rendre hommage à Philippe Charc, qui était un grand marcheur, un sportif, qui malgré son âge et sa maladie faisait encore du sport, de la piscine, au bras de fer, il était imbattable. Voilà, j'ai le souvenir qu'il avait fait avec plusieurs personnes le bras de fer et les personnes avaient réussi à le battre. Et je tiens aussi, bon je lui avais déjà dit mais je le redis, à m'excuser un peu parce que j'avais dit ce que je ressentais un peu brutalement par rapport à lui, qu'il avait mal pris. Je sais pas si avec le temps ça lui a passé ou pas, mais chaîne de faïence parce que en fait il était au CA, il participait pas, il disait rien, il était toujours voilà, il validait ce que certains disaient, mais il n'avait pas malheureusement assez son opinion, son mot à dire. Et donc, je lui avais dit ça, et c'est vrai que ça lui avait pris, il avait mal pris. Donc, voilà. Mais Philippe, j'espère que ben, là où tu es, même si je suis pas croyant, tu te portes bien. Et bon, condoléances à ses proches, même s'il en avait peu et qu'on a su tardivement qu'il était décédé et qu'on n'a pas pu aller aux obsèques. Voilà, mais on a prévu de faire une. En plus d'un bouquet, une plaque. Donc j'espère que ça aura lieu, qu'on pourra la réaliser. Avec de la terre à la vie. Voilà, où il allait sur les randonnées.
6: Bonjour, messieurs, dames, je me présente, je m'appelle Clémenté Gonzalez, c'est mon nom de chroniqueur. Voilà, je rends hommage à Philippe Charc, malheureusement, qui est décédé il y a peu de temps de cela. Donc, je lui souhaite toutes mes condoléances à sa famille et à ses amis. Donc, voilà, j'aimais bien le taquiner, il était un peu taquin avec moi. Donc on s'amusait, c'était pour rigoler quoi, mais c'était un monsieur très sympathique, très serviable. Voilà, je vous remercie. Allez, au revoir.
1: Bonjour, je m'appelle Jean-Noël de Microsillon. Mes hommages à Philippe Shark, qui a participé en 2022 comme moi à J'aime le canal. Il a fait des créations musicales comme Mes petites communes. Il faisait plein de dessins. C'était un voyageur également. Il aimait la météorologie. C'était un grand sportif. Il aimait la musculation aussi, Philippe Shark. Toutes mes pensées vont vers lui. Et toutes mes condoléances.
3: Salut, c'est Pierre de Microsillon. Je venais rendre un hommage à Philippe Shark qui est décédé récemment. Philippe a toujours été très correct avec moi. Je suis certain qu'on se souviendra tous de sa bonhomie et de sa gentillesse. Un salut bien cordial pour toi, camarade.
7: Bonjour Philippe Sequeira de Microsillon à Toulouse. C'était pour te dire mes sincères condoléances à toi. J'espère que tu viendras nous voir depuis là-haut au ciel. Et j'étais émue parce que j'ai vu qu'il t'a envoyé des bouquets de fleurs avec un mot. C'était pour te dire que tu étais un bon camarade et que ça m'aurait envie de te rejoindre à tes hommages. Fin.

0: Philippe Shark. Je suis né le 2 mars 1952 et je suis issu d'une famille recomposée. Mon père était divorcé au bout d'un mois de mariage et ma mère était remariée lorsqu'ils se sont rencontrés à Nouméa en Nouvelle-Calédonie. Ma maman, née en 1910, a épousé un officier de la gendarmerie libanaise en 1929. Elle a eu une première fille en 1930 et une seconde en 1935. Ma maman a divorcé en 1944. Elle a fait la connaissance d'un Calédonien au Liban en 1945 et c'est en 1948 qu'elle a rencontré mon père. Ma maman s'est séparée du Calédonien en 1949 parce qu'elle ne pouvait plus rester en Nouvelle-Calédonie. Elle a retracé mon père à son retour en France métropolitaine qui était né la même année. Je suis le seul enfant de mon papa qui a eu un comportement qui m'a semblé néfaste. Cela m'a perturbé, un impact sur mon attitude. À l'âge de 5 ans, je ne parlais pas. J'ai été démutisé. À l'âge de 9 ans, comme à l'âge de 13 ans, j'ai été rejeté car les directeurs d'école primaire ne voulaient pas de moi. Je semais la perturbation dans la classe. À l'âge de 15 ans, je suis entré dans un pensionnat et j'ai terminé mes études primaires 2 ans plus tard. J'ai obtenu le certificat d'études à l'âge de 17 ans. J'ai poursuivi mes études secondaires dans des cours privés, le niveau collège. Étudié le dessin industriel à l'école professionnelle, eu mon CAP à l'âge de 21 ans. À l'âge de 22 ans, j'ai terminé mes études secondaires et suis entré à la société Sony Duval Électricité. J'ai servi pendant 6 ans et 3 mois. J'ai été licencié en 1981 car j'ai été mentalement atteint à cause de la dépression nerveuse de mon père qui a pris effet en 1974. Et par la suite, j'ai subi les conséquences du premier choc pétrolier qui a pris effet en 1973 et j'ai cumulé des années d'ancienneté au chômage dès l'âge de 30 ans. Passé cet âge, je ne me voyais pas célibataire, ma situation matrimoniale n'était pas choisie. J'ai dû m'y faire une raison, je me suis senti rejeté. Dans les années 1980, ma mère a été ma curatrice, j'étais en situation d'handicap psychique. Je suis entré dans la vie active à l'âge de 22 ans avec un niveau que j'aurais dû acquérir dès l'âge de 19 ans. À l'âge de 40 ans, j'ai obtenu un emploi réservé au ministère de la Défense et au commissariat de la Marine à Paris. Un poste de magasinier, puis un poste de comptable à l'armée de terre. À l'âge de 46 ans, j'ai été congédié pour non-titularisation, la commission m'a déclaré inapte et j'ai dû me réinscrire au chômage. C'était en 1998. De 2000 à 2005, j'ai travaillé dans la sécurité au sein d'une société de gardiennage, KV Canin. J'ai été chômeur pour une dernière fois de 2005 à 2010 et je suis entré dans un ESAT en tant que technicien d'espace vert, suis à la recherche depuis mars 2014. La retraite. J'ai eu plusieurs séjours à la clinique de Castelviel, suite aux causes d'une enfance difficile. Ça va m'aller, c'est complémentaire. C'est la première fois que je parle à un micro, comme ceci, mais dès que j'ai déjà fait avec plus de détails, il y a une dizaine d'années, je voulais écrire un livre qui s'appelait L'ESAT, veut dire le doyen de l'ESAT de Muguet. Un ESAT veut dire ce qu'on disait le CAT autrefois, qui était la personne la plus âgée, j'étais pas loin de la retraite aussi. Quand je suis entré, j'étais technicien d'espace vert, j'étais amené même à faire du conditionnement de temps en temps.
1: Alors, vous lisez ça avec beaucoup d'émotion. Qu'est-ce que, après avoir lu ce texte, comme vous venez de le faire, comment vous vous sentez? Quelles émotions, vous ressentez ou qu'est-ce que vous auriez envie de dire?
0: Que c'est déjà une bonne chose d'avoir l'occasion d'en parler, de le lire, de se faire connaître de ce côté-là. Et aussi, faut peser le pour et le contre, parce qu'il y a le positif, il y a aussi le négatif là-dedans.
1: On entend dans votre histoire que vous avez beaucoup voyagé, vous êtes, enfin, il y a eu du déplacement, il y a eu du mouvement.
0: Oui, j'ai beaucoup aimé les voyages. Mon père m'a donné goût au voyage quand j'étais petit garçon. Je me suis rappelé qu'à l'âge de 8 ans, j'ai fait le tour de France avec lui. Un an plus tard, c'était le premier voyage à l'étranger, c'était la Turquie, Syrie, Liban, une croisière par les lignes maritimes turques. Et bien plus tard, j'ai eu l'occasion de faire un tour en Suisse, dans le nord de l'Italie. C'est par la suite de voir les pays comme l'Allemagne, la Belgique, le Royaume-Uni, l'Espagne, les Pays-Bas. C'était les États-Unis et le Canada. Et dire, c'est le Canada le pays qui m'a plu le plus dans l'ensemble. Intérêt, parce qu'il aimait beaucoup le grand froid l'hiver, la raison.
1: Est-ce que vous pensez que voyager comme vous l'avez fait avec enfant ou plus tard plus adulte, ça vous a apporté des choses?
0: Ça m'a apporté beaucoup de choses. Ça a été du positif, le voyage. Quoique la situation dans l'ensemble, le négatif voulait prévaloir dessus, ça a été positif, hein, ce que j'ai fait.
1: Quand vous parlez du négatif, vous parlez de quoi?
0: Négatif, c'est au niveau de mon état psychique, parce que je me suis senti rejeté
1: D'accord.
0: aussi.
1: Donc,
0: D'abord, j'étais rejeté dès mon enfance, des écoles primaires, et ensuite, je me sentais rejeté lorsque je voulais me marier, vers l'âge de 28-30 ans. Parce que je côtoyais des jeunes filles qui ne comptaient pas faire leur vie avec l'homme que j'étais à
1: d'accord.
0: l'époque.
1: Donc, du rejet, c'est ce que vous dites, ce qui est difficile, c'est pas tant la maladie psychique, mais les conséquences et le regard porté sur elle et
0: Oui.
1: sur vous, donc, et un sentiment de stigmatisation ou de rejet que vous avez éprouvé durant votre enfant, de votre vie, quoi.
0: Oui, il y a de ça. Oui, entre autres. Il y a ça, il y a aussi des lacs de 35, 36, 37 ans. Me sentais rejeté du marché du travail parce que j'étais dessinateur industriel de métier, mais il y a une très grosse mutation parce qu'on est passé directement de la planche à dessin au DAO, le dessin assisté par ordinateur, et ensuite, une fois sur l'ordinateur, l'occasion de faire un essai, mais il y avait un défaut de rentabilité, alors on ne m'a pas gardé dans l'entreprise.
1: D'accord. Ça veut dire que vous avez été victime du changement technique, d'évolution, de modernité sur votre poste, à laquelle vous n'avez pas été formé
0: Oui, bien
1: pour
0: ça.
1: pouvoir continuer à occuper votre poste.
0: Oui, une formation en DAO et la formation m'a servi pour un essai qui a duré 6 semaines dans
1: Et
0: le métier.
1: vous avez été licencié pour quelle cause?
0: Manque d'efficacité pour le travail, parce qu'il fallait faire plus vite aussi, la raison. Une question de rentabilité, ça, par la suite. Chose qu'on voyait dans les années 1980. Quand, au début de la pénurie de l'emploi, dirais-je.
1: Votre chronique, votre témoignage, vous lui avez donné un titre, est-ce que vous pouvez nous le rappeler?
0: Ça serait les suites d'une enfance difficile, donc j'avais du mal à réaliser les causes.
1: Est-ce que vous diriez qu'aujourd'hui, ces causes, maintenant, vous les réalisez ou en partie, est-ce que c'est quelque chose sur lequel ça a bougé?
0: Eh bien, j'avais du mal à réaliser encore il y a 2 ans. Quand j'étais à Castelbiel, qu'il y avait le suivi avec les psychiatres, et j'ai commencé à le réaliser une fois de retour dans mon domicile parisien, veux dire au début de l'année 2018, alors qu'on est parlé à mon psychiatre de ville de ça, et ça a été le motif d'un retour à la clinique de Castelbiel.
1: D'accord. Et maintenant, vous revoilà ici. Qu'est-ce que sur cette idée de réaliser la cause, est-ce que c'est quelque chose sur lequel vous pensez que ça a encore bougé ou est-ce que maintenant ça vous est important de réaliser les causes ou ça ne vous est plus important?
0: J'ai appris qu'il fallait mettre une croix sur le passé, mais ce n'est pas toujours facile d'effacer ce qui est du négatif. les causes qui remontent
1: tout à fait.
0: Du temps de mon papa aussi.
1: Et prendre le risque, parce que je le dis, le mot risque, parce que partager une biographie, c'est-à-dire son histoire personnelle, c'est quelque chose qui ne se fait pas toujours dans l'espace public. Mais vous, vous prenez ce risque-là de témoigner à la radio de votre vie et du regard que vous avez sur votre vie. J'espère que pour vous, ce sera encore un élan dans cette possibilité de pas de changer son histoire, mais de la regarder d'une manière plus positive. C'est pas un mot c'est pas mal, mais d'une manière qui vous convient le mieux, quoi.
0: Oui, c'est de voir la chose en positif par la suite. C'est ça, la raison d'en parler.
1: Eh bien, merci à vous pour votre témoignage. Et je ne sais pas, vous auriez quelque chose à rajouter ?
0: Je suis installé sur Toulouse définitivement depuis le début du mois de juillet. Pendant tout le temps que j'habitais à Paris, je ne voyais pas les choses en positif. Surtout le moment présent. J'ai l'impression que le bon temps appartient au passé. Parce que la science évolue très vite, mais malheureusement, on a l'impression que la société régresse dans le social. Ça vient très porté sur l'argent, comme ça l'a toujours été. Alors, ça engendre des diminutions sur le pouvoir d'achat, et ça joue aussi sur le comportement de l'individu.
1: Tout à fait. Alors, c'est une conclusion qui n'est pas très positive, mais qui est réaliste. Oui. En tout cas, on peut se poser la question de tout ce que vous dites. Peut-être que ça nous ouvre sur une autre discussion. On va clore celle d'aujourd'hui et on verra peut-être la fois prochaine si on ouvre sur cette discussion d'une société de moins en moins sociale et comment dire, dans l'entraide qu'il y a quelques années.
0: Oui, c'est ça.
1: Merci pour votre partage. Au revoir.
2: Au revoir.

0: Donc, mais là, on continue avec Julien pour les navires spatiaux, une chronique. Ça me fait penser à l'envoyé spatial. À un moment donné, on m'appelait comme ça. Et j'avais même fait un petit reportage style l'envoyé spécial, mais c'était l'envoyé spatial. Et donc là, j'ai voulu dire cette chronique, les navires spatiaux de Julien Reynaud. Écoutez bien.
1: Bonjour, ben Julien Reynaud. Nous sommes lundi 20 juillet 2026. Avant de commencer ma chronique, je voudrais rendre hommage à Philippe Char, un adhérent de Microsciences qui est disparu. Sa mort a jeté toute une consternation de tout le monde. Nous sommes atterrés, surpris, évidemment cassés moralement. La consternation générale, on l'aime beaucoup, il est disparu, il est mort. Je dis un hommage à Philippe Char. Voilà. On va commencer ma chronique. Voilà. Les navires spatiaux. Ceci est situé à l'époque des années 70 et des années 80. La prochaine étape de programme spatiaux américain et russe qui aura tenu lieu avant les années 80 comprendra le lancement de laboratoires spatiaux qui seront mis en orbite autour de la Terre à une altitude relativement basse, 400 km.

Pour le transport des marchandises et le remplacement du personnel, ce sera de 20 jours à un mois maximum, on se contentera d'un horaire spécial qui desservira les stations spatiales. Cette navette d'espace mesure environ 50 mètres de longueur. Elle aura un équipage de 2 à 3 hommes et peut transporter 12 passagers qui n'auront pas besoin de l'entraînement indispensable aux astronautes.

on en verra comme une fusée à deux étages et l'aéronef sera fixé sur le dos de la fusée porteuse. À une altitude de 35 km de hauteur, les deux étages se sépareront et la cabine spatiale continuera d'elle-même jusqu'à son but. Une fois la mission accomplie, la fusée porteuse et la cabine spatiale deviendront séparées sur la Terre.

elles seront équipées d'un blindage isolant capable de supporter la chaleur qui s'élève à environ 1356 au-dessus de zéro. Oui, c'est vrai, la chaleur, lors d'une rentrée dans l'atmosphère terrestre. La vitesse d'atterrissage sera d'environ 3 km par heure, ce qui est assez faible. Le jet spatial pourra servir pour plus de 100 vols, ce qui signifie que les coûts des opérations spatiales du futur diminueront énormément. Pour conclure, je dirais enfin, on utilisera aussi ces aéronefs pour récupérer les satellites sur place et on les ramènerait sur Terre.

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3: Nous sommes un trio, donc Hugo, Keira et moi-même, Johan, nous avons fait une impro tous les trois avec Hugo à la guitare. Et je vous laisse découvrir, je vous laisse vraiment vous bercer par ce trio magique et phénoménal, et c'est vraiment génial. Merci à vous. 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

0: Alors, par où on commence, les amis, les amours?
1: Leave for the one I love. 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
0: Comme un oiseau qui danse.
1: Ah oui, on peut en français.
0: Un lotus d'argent. Lumière brillante, un éclat de joie, des feuilles qui vibrent sur les toits.
1: Et bon, on y va.
2: Juste, si tu veux parler, voilà, tu rapproches.
3: Et ouais, mais j'entends pas là.
0: Ah si, là, t'entends.
3: Non, pas du tout. C'est... Et le casque aussi. Hein.
0: Fais voir.
2: Là, il est vrai, elle a parfaitement raison.
1: Non, oui, mais j'avais quand t'as fait les ma chérie, c'est
2: à
1: trop mignon.
2: Pas connecté, ça ne peut pas marcher.
1: Ah oui, c'est...
3: Ah ouais.
0: Kéra, tu nous rejoins. Après tant de minutes tant, sans toi.
3: Tant de haine avec le casque qui me contredit comme quoi que je suis une personne raciste.
0: Kéra. Évidemment que non.
1: Évidemment. Bah, Kéra, c'est évidemment. Je suis pas
0: du... Alors, du coup... On est là, tous les quatre réunis, et on s'est rencontrés à la radio il y a 2-3 semaines. Et aujourd'hui, on avait un projet autour de la danse, sur lequel on est venu se rencontrer et parler. Et tout de suite après, on a expérimenté. Et je peux laisser la place à l'une ou l'un de votre...
1: Bon, je vais commencer du coup, et après tu prendras la parole, Kéra. Donc, on est... Alors, moi-même, je m'appelle Johan. Toi, tu t'appelles...
0: Hugo.
1: Et toi, tu t'appelles Kéra. On est allés tous les trois en bas. Et Hugo a fait une improvisation avec sa guitare. Et nous deux, on a dansé. On s'est laissé transporter par la musique. Et on a fait de la danse...
3: Contemporaine.
1: Exactement. Et je te laisse prendre la parole. Kéra, qu'est-ce que tu as ressenti?
3: J'ai ressenti qu'il y avait beaucoup... des choses importantes. On était synchronisés à la chanson et à la voix. Qu'on préfère travailler notre propre tempo avec le chant et la musique. Mais ce qui m'a fait réveiller, c'était de dévoiler, dégager genre l'émotion. Comme on peut pas se fermer dans des endroits où il y a pas le bon moment pour composer une danse classique ou chanter devant un public. Ça donne envie de continuer à faire ce genre de technique, mais ça me manque un peu l'applaudissement. Oh.
1: Alors, tu avais dit, Kéra, tout à l'heure, tu me dis si c'est ça ou pas, tu étais réconciliée avec la nature.
3: Oui.
1: Tu as pu vraiment t'écouter, écouter ton corps. Qu'est-ce que tu en penses de ça?
3: Je pense que ce que tu dis, c'est vrai. Mais on fait encore... on peut mieux improviser.
0: Hein. Mmh. Ouais. J'avais envie de vous proposer une petite improvisation dans les studios de Micro-Sillon.
1: Très bien.
3: D'accord, mais montre la démonstration.
0: Voilà, montrer une démonstration. Du coup, je vais lancer une musique.
1: Que tu improvises.
0: Que j'improvise. Exactement. En direct avec... l'imaginaire collectif et le mien.
1: Très bien.
0: Et on peut essayer.
1: Et
0: si
1: les
0: vous
1: gens...
0: êtes présentes à cet essai.
1: Et les gens qui écouteront cette improvisation pourront eux-mêmes se transporter chacun là où ils veulent.
0: Exactement.
1: Voilà.
0: Alors, je vais essayer de me replonger dans la musique.

0: comme une fleur de lotus imprimée sur le gravier. Le poids des enclumes vient s'alléger. Comme une algue douce et profonde, zigzagant dans les erreurs du temps. Les contretemps viennent s'ajouter à la nuance du gris qui devient violet. Une fleur de septembre, encore présente dans les mouvements du cœur, viennent réveiller les douces odeurs d'été. J'ai chanté, j'ai dansé, des prises de vue, des prises de notes s'envolent dans le ciel. Des ecchymoses viennent percé, soigné, vibrant dans les airs comme un arc-en-ciel, une licorne, prise de vue positif. À travers un cœur, je vois un œil qui balance à contre-temps de la tendresse et qui caresse les nuances de gris. Et viens rendre l'instant magique.
1: Fin.
2: Ah, je suis sans voix. Ouais. Aurait fait un texte tout.
3: Et voici Julien Leblon qui va nous présenter sa chronique et nous présenter cet univers du sound system.
4: Bonjour chers auditrices et chers auditeurs. Moi, c'est le Julien Leblon Sound sur YouTube.

Je vais vous expliquer qu'est-ce qu'un sound system en deux trois mots. Les sound systems, écoute, ça a été créé en Jamaïque à la base. C'est un gros mur de son qu'on peut mettre à peu près partout, dans la rue ou même dans les salles de danse. Daniel.

C'est un truc qui est devenu populaire en Angleterre, notamment Notting Hill, et qui maintenant, qu'on trouve dans tout le monde entier. Tu vois, chaque système

Là, tu as des sons de système de cumbia en Amérique latine. Ils vont pas sonner pareil que celui de Twic, qui sera plus dans les basses. Ça dépend vraiment. Tu peux régler. Ça s'adapte au style de musique que tu veux jouer. Chaque son de système est un peu artisanal. Et à sa marque de fabrique, son en particulier.

Pour m'écouter, vous allez sur YouTube ou vous pianotez Julien Leblond Sound. Merci, chers auditeurs. À bientôt, au revoir, merci.

0: Camille, avec voici le morceau la chronique musicale pardon de Red Hot Indian Point Can.
1: La chronique musicale de Camille. Je vais vous présenter la chanson Red Hot Indians, écrite et composée par Holger Gukay, Irmin Schmidt, Jackie Lebezeit et Michael Caroli. Cette chanson est extraite de l'album Landed, sorti en 1975 du groupe Can. Sur cet album, on a Holger Gukay à la basse, Michael Caroli à la guitare, au chant et au violon, Jackie Lebezeit à la batterie et aux percussions, Irmin Schmidt au clavier et au chant, Olaf Köbler au saxophone et Tim Hardin au chant et à la guitare.

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1: Zach, zone d'activité criminelle. Parce que la vraie criminalité, elle est rarement là où nous dit de regarder.

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Elle appartient à ceux qui essayent quand même.

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0: Et je vous présente Hugo qui va chanter les mots d'amour de Mayra Andrade. Je vous laisse découvrir cet univers musical de l'amour. Laissez-vous bercer par cette magnifique chanson.
1: Merci de voir cette reportage et ce genre de séquence. Si vous pouvez venir à Microscience, faites un dédicace à la part de Hugo Frey. C'est lui qui vous aidera avec la musique. Et c'est lui qui vous expliquera comment ça marche à faire la musique avec le micro, parce que je crois que ça, c'est son métier. Et je veux que vous l'aidez à l'applaudir, et même pour Johan.
2: Ouais, on peut tous applaudir.
0: Merci beaucoup.
2: Et je peux vous offrir une dernière chanson. On a le temps.
0: Allez. Une dernière. Et
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1: Kéra, est-ce qu'on peut lui dire merci beaucoup aussi?
2: Oui, merci beaucoup, Hugo Frey, avec cette chanson. Ça va faire un carton plein le jour où les gens ils vous applaudira le jour de votre spectacle.
1: Est-ce qu'on peut lui souhaiter une carrière musicale aussi, à Hugo?
2: Oui, la carrière musicale. Vous ne voulez pas, les gens. Si vous votez contre Hugo, il faut toujours satisfaire à ses compétences.
1: Est-ce qu'il peut intégrer la Star Academy?
2: Je ne pense pas, parce qu'il y a plein de concurrence. Hein.
1: Mais est-ce qu'il peut dépasser
2: oui,
1: la concurrence?
2: Il peut dépasser la concurrence s'il a la carte inclusion handicapée.
3: Je vais aller à la Star avec la carte handicapée. Et Kéra, tu viendras danser?
2: Je viendrai sans hésiter.
1: Oh, c'est cool, c'est très très
3: bien. On recommence quand vous voulez. Merci Microsignon de permettre ces espaces d'échange.
2: De faire ce genre d'échange avec Hugo et Johan et Fatima, merci, parce qu'elle est concernée aussi de la productrice.
3: La productrice de l'émission qui nous fait un son de
2: depuis
3: fou.
2: Depuis certains temps.
1: Presque Alexia Laroche-Joubert, hein, Fatima. Merci beaucoup.
3: Ouais, on peut merci beaucoup vivre avec joie ce moment.
1: Et merci à vos auditeurs.
4: Micro-signon
5: L'émission est terminé. Au revoir. On se retrouve.
6: Rendez-vous le mois prochain.
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1: Bonjour et bienvenue, 15h TU, 17h à Paris, le journal sur RFI.
2: Gilles Moreau.
1: L'Ukraine en guerre contre la Russie se dote d'un nouveau ministre de la Défense. Il succède au populaire Mykhaïlo Fedorov, dont le départ a provoqué des manifestations d'ampleur et qui réclament la tenue d'élections à suivre dans un instant. Au sommaire également, l'escalade dans le Golfe. Les Émirats Arabes Unis décrètent le gel du commerce et des transactions financières avec l'Iran. La Floride, théâtre d'une surprise aux primaires démocrates avec la victoire de la candidate issue de la gauche socialiste. Et en Europe, la température des océans et des mers s'élève sous l'effet du changement climatique. Un nouveau ministre de la Défense en Ukraine. Le Parlement a approuvé ce matin la nomination d'Evgeny Kmara à ce poste, bien sûr stratégique en ces temps de guerre. Cet ancien patron des forces spéciales ukrainiennes succède à Mykhaïlo Fedorov, son prédécesseur populaire dont le limogeage a provoqué d'importantes manifestations dans tout le pays. Fedorov réclame la tenue d'élections malgré la guerre et sans désavouer nommément Volodymyr Zelensky. Il met en avant un problème, je cite, systémique de gouvernance dans son pays. À Kiev, ses propos suscitent intérêt et aussi appréhension. Ce matin, notre correspondante Emmanuelle Chaz s'est rendue au milieu des manifestants.
3: À Kiev, dans le parc Mariinsky, tout près du Parlement, quelques dizaines de manifestants se sont déplacés ce matin. Certains sont là en soutien à Mykhaïlo Fedorov, d'autres sont plus neutres. Anna est interprète, elle est venue pour exprimer sa frustration.
4: Les gens sont rassemblés ici, non pas pour Fedorov en tant que président, mais pour Fedorov en tant que ministre de la Défense. Les gens sont ici uniquement pour que le gouvernement écoute le peuple, pour que le dialogue ait lieu.
3: Artem, ingénieur en radioélectronique, a écouté les déclarations de Mykhaïlo Fedorov et il s'inquiète. Ce chaos politique fragilise l'Ukraine.
5: D'un côté, il a raison de dire qu'une guerre prolongée détruit notre démocratie. Mais organiser des élections est extrêmement difficile. Ça peut engendrer des divisions au sein de la société et le défi technique que ça représente est considérable.
3: Depuis plus d'un mois, ces manifestants demandent davantage de transparence de la part du gouvernement. Tout comme Mykhaïlo Fedorov, ils exigent une démocratie plus saine, mais ils ne veulent pas non plus être instrumentalisés. Ils scandent « Nous ne sommes pas russes » et ils entendent bien ne pas voir leur mouvement récupérer à des fins de déstabilisation de l'Ukraine, déjà en situation précaire à cause de la guerre. Emmanuel Chaz, Kiev, RFI.
1: La guerre Russie-Ukraine a fait de nouvelles victimes civiles, notamment à Kherson, cette ville du sud de l'Ukraine, régulièrement ciblée par des frappes russes. Ce matin, l'une de ces frappes a touché un bus, tuant 4 personnes, en blessant 4 autres. Sachez aussi que les deux pays ont procédé à un nouvel échange de prisonniers de guerre, concernant précisément 103 personnes dans chaque camp. Il déplore des mesures très regrettables. Le Japon a réagi à l'annonce de nouvelles sanctions américaines contre la Cour pénale internationale. Proche allié des États-Unis, le Japon est aussi le premier contributeur au financement de la CPI. La Cour qui, de son côté, accuse Washington de saper l'état de droit. Les nouvelles sanctions visent la présidente de la CPI, la japonaise Tomoko Akane, ainsi qu'un autre magistrat, le Sénégalais Abdoulaye Seye. Tous les deux appartiennent à une institution politisée, selon Washington. Les primaires aux États-Unis, nous sommes à moins de 3 mois des élections de mi-mandat. Hier, les électeurs démocrates et républicains de Floride ont choisi leur candidat. Quels enseignements des deux côtés? Premier élément à retenir, Théo Conscience, c'est le nouveau succès de l'aile gauche du Parti démocrate qui a le vent en poupe.
6: C'est la socialiste Angie Nixon qui a remporté l'investiture démocrate pour le siège au Sénat. Elle s'est largement imposée sur Alex Vindman, le candidat de l'establishment du parti. Une victoire d'autant plus remarquable que cette syndicaliste a dépensé 16 fois moins d'argent que son concurrent pour faire campagne. L'autre enseignement côté républicain, c'est que la marque Trump n'est pas synonyme de victoire automatique. Le candidat controversé Cory Mills, qui avait reçu le soutien du président américain, s'est incliné hier. Il était accusé d'agression et de menaces de diffusion de revenge porn. Pour le poste de gouverneur en revanche, c'est bien le candidat soutenu par Donald Trump, Byron Donalds, qui s'est imposé. Il pourrait devenir le premier gouverneur afro-américain de l'État de Floride. Il sera opposé au démocrate David Jolie, un transfuge républicain et un profil centriste donc dans cet État ancré à droite depuis 10 ans où les républicains ont récemment opéré un redécoupage électoral pour conforter leur emprise. Les démocrates espèrent néanmoins augmenter leur nombre de députés, sachant qu'ils n'ont besoin que de 3 sièges au niveau national pour faire basculer la Chambre des représentants.
1: Théo Conscience, Donald Trump relâche la pression sur le Canada. Il a décidé de repousser de 3 jours les droits de douane de 50% qui devaient frapper dès aujourd'hui des centaines de produits canadiens. Répit de dernière minute que le président américain a expliqué par la conclusion in extremis d'un accord. À Gaza, les autorités sanitaires avancent un bilan très lourd après une frappe israélienne sur un commissariat de police. 7 morts et au moins 22 blessés. La France et l'Allemagne condamnent avec la plus grande fermeté les propos tenus cette semaine par le ministre israélien d'extrême droite Ben Gvir. Selon lui, je cite, Israël devrait tuer 30 ou 40 personnes chaque nuit à Gaza. Les Émirats arabes unis décrètent le gel de toutes leurs relations commerciales et financières avec l'Iran, conséquence de l'escalade régionale dans le Golfe. Les autorités émiraties accusent Téhéran d'avoir tiré hier 2 missiles vers leur territoire, ce que l'Iran dément. Ce gel devrait pénaliser surtout la République islamique. Explication de Pierre-Olivier.
7: Depuis des décennies, les Émirats sont la porte de sortie de l'Iran vers le monde. Téhéran, visé par des sanctions américaines qui l'isolent économiquement, utilisait jusqu'à présent les Émirats comme un hub logistique pour son commerce international. Au fil des ans, les Émirats se sont spécialisés dans la réexportation de biens iraniens pour plus de 5 milliards de dollars en 2023. Et les chiffres parlent d'eux-mêmes. 8500 entreprises iraniennes sont implantées aux Émirats. 500 000 Iraniens y vivent. Et avant la guerre, plus de 200 vols commerciaux par semaine reliaient l'Iran aux Émirats. Car Téhéran est extrêmement dépendant de ses échanges avec les Émirats. C'est par leur intermédiaire que l'Iran importe bon nombre de ses biens manufacturés, équipements industriels et produits de consommation courante. Mais ce gel des relations commerciales entre les Émirats et l'Iran risque de fragiliser un peu plus l'économie iranienne, au moment même où Washington fait tout pour étouffer financièrement Téhéran, qui connaît une inflation sans précédent de 66% depuis le début de la guerre.
1: C'était Pierre-Olivier du Service International.
2: Radio France Internationale.
1: En France, entrée en vigueur d'une loi qui représente beaucoup d'espoir pour certains malades. La loi qui crée un droit à l'aide à mourir est publiée au Journal officiel, daté de ce mercredi. Cette publication marque la fin d'un marathon législatif et aussi d'un débat qui aura duré des années en France. L'actualité dans l'Hexagone, c'est aussi le décès accidentel d'une figure du macronisme, François Patria, président du groupe macroniste au Sénat. Il fut l'un des premiers soutiens du chef de l'État. François Patria est décédé des suites d'un accident de vélo à l'âge de 83 ans. Les fortes chaleurs n'épargnent pas les mers et les océans. La France métropolitaine a connu depuis la mi-juin quelques 52 jours de fortes chaleurs, un record qui arrive bien devant les canicules de 2022 et de 2003 selon Météo France. Au-delà de la France, c'est toute l'Europe qui souffre de cet été très torride. À cause du changement climatique, le vieux continent s'échauffe 2 fois plus vite que le reste de la planète. Et ce qui vaut pour la Terre vaut encore plus pour les mers. Stéphanie Schuller.
8: 33 degrés. C'est la température de l'eau enregistrée début août par une bouée au large de l'île espagnole de Majorque. Il fait chaud dans les mers européennes, plus 2 degrés en Méditerranée. Le golfe de Gascogne affiche une hausse de 1,4 degré et même la région celtique autour de l'Irlande et l'ouest de la Grande-Bretagne n'est pas épargnée avec 1,3 degré. Cette canicule marine européenne n'impressionne pas seulement par son intensité mais aussi par son étendue. Car la chaleur ne s'accumule plus uniquement près des littoraux, où l'eau est moins profonde. Non, en Méditerranée orientale, 70% de la zone sont affectées. Sans réchauffement planétaire, seuls 9% seraient touchés, selon les données du World Weather Attribution. Et les scientifiques de ce collectif reconnu sont formels. La hausse des températures marines est directement liée au fait que nous continuons de brûler du charbon, du pétrole et du gaz. Car les mers et les océans absorbent 90% de l'énergie excédentaire due au changement climatique, avec de lourdes conséquences sur les écosystèmes et les humains qui en dépendent.
1: Stéphanie Schuller du service environnement. Bref, avant de conclure, un éboulement sur un site d'exploitation aurifère sur la frontière entre le Cameroun et la République centrafricaine. Des dizaines de corps sans vie ont été extraits. Les recherches se poursuivent. Enfin, football entre l'AS Monaco et Paul Pogba, c'est le divorce. Le club de la Principauté et le milieu de terrain de 33 ans ont mis un terme à leur collaboration. Pogba ne sera resté qu'une saison au club de la Principauté. Il n'est jamais parvenu à retrouver avec Monaco le niveau physique nécessaire pour le très haut niveau. C'est la fin du journal. Merci d'avoir écouté. 17h10 ici à Paris. 2 heures de moins en temps universel. À suivre BPM.
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0: Tous les mercredis, à l'heure de l'apéro, à 19h, c'est Stéréoxyde sur Oxygène FM. Et en rediffusion le samedi, à l'heure du digestif, à partir de 21h. Et puis, tout de suite, c'est l'heure du courrier des auditeurs avec notre ami Raph, puisque oui, cette semaine, contrairement à la semaine dernière, il a reçu de nombreux courriers.
1: Effectivement, les affaires reprennent, c'est comme on dit dans le milieu. Nos très chères auditrices et auditeurs ont été au rendez-vous de l'émission de la semaine dernière, et du coup, la récolte de courriers en tout genre a été plutôt fructueuse. Je vais me faire un plaisir de vous donner lecture de quelques-uns de ces messages reçus. Mais tout d'abord, je dois quand même avouer qu'un bon nombre de réactions sont liées à la très belle performance de notre invité de la semaine dernière, Isandra, qui nous a offert sa bonne humeur et quelques morceaux de son répertoire. Un très bon moment qu'on a aimé, comme on aime les partager avec nos invités, et comme on va encore en partager ce soir avec Silly Walk, tout un programme. Magnifique. Yeah. Et puis en plus, avec Isandra, ce fut également un moment très instructif, un moment de culture, je dirais même un moment de culture générale pour toi, Maxime, non ?
2: Oui, en effet.
1: Tu as pu enrichir ton vocabulaire la semaine dernière en apprenant l'existence des chants séfarades.
2: Oui. Alors, tu connaissais, toi ?
1: Bien sûr.
2: Très bien.
1: Séfarade en hébreu, ça veut dire Espagne. Donc, c'est des chants espagnols.
2: Très bien.
1: Judéo-espagnols. Et puis, tu as également découvert le bouzouki.
2: Oui. Alors, qu'est-ce que le bouzouki ?
1: Tu te souviens de ce que c'est qu'un bouzouki ?
2: Non. Et oui, j'ai pas révisé depuis.
1: Connaissez les gars ?
3: Ouais, c'est de l'alcool où on rajoute de l'eau.
1: Ça, c'est l'ouzo. Le bouzouki, donc, un instrument de musique, bien sûr, une sorte de lutte à gros manches. Non, oui, pas de commentaires quand je dis gros manches, s'il te plaît. Merci. Alors, on remercie donc bien sûr Isandra pour sa venue dans l'émission et on espère la revoir bientôt.
2: Oui,
1: et on passe maintenant à des courriers un peu plus ciblés. Donc, courrier de la semaine dernière, nous avons été dans l'incapacité de vous donner le WhatsApp de l'émission à un moment donné. Celui-ci était soi-disant en panne.
2: Ce qui
1: nous a même conduit à envisager de revenir au bon vieux temps des téléphones filaires qui n'étaient eux jamais en panne. Les bons vieux téléphones à cadran, vous vous souvenez ? Eh bien, nous avons donc reçu un message d'un certain Lionel qui nous écoute à Saverdin. Tiens, représente encore une fois.
2: Ah.
4: Saverdin !
1: Et qui nous dit « Salut à toute l'équipe, merci pour l'émission de mercredi dernier. Mais j'ai quand même une petite question à vous poser. Comment WhatsApp peut-il tomber en panne ? C'est une application qui tourne 24 sur 24 dans tous les pays du monde, excepté la Corée du Nord et la Creuse. Et je soupçonne que vous ne connaissiez juste pas le numéro et que vous avez inventé cette histoire de panne pour vous sortir de ce mauvais pas. » Alors, Maxime, la parole est à la défense.
2: Alors, c'est un peu ça. Alors, faut savoir que j'ai réinitialisé mon téléphone et en fait, je n'avais pas remis le WhatsApp de l'émission puisqu'il faut que je passe par ma box pour prendre le numéro, pour ne pas donner mon numéro personnel.
3: S'en fout de ta vie.
2: qui est le 0602 52 64 83. Ça, c'est le numéro du WhatsApp de l'émission qui n'est plus en panne.
5: Et le tien, alors, c'est quoi ?
2: 06 76 30 62 84. Vous pouvez donner peut-être tout à l'heure un micro sur les 5 qu'il y a là qui fonctionne à notre ami oui qui essaye de s'exprimer et qui n'y parvient pas.
1: Bon, en tout cas, n'hésitez pas à nous envoyer des messages, ça fait toujours du bien. Alors, qu'est-ce qu'on a reçu d'autre cette semaine ? Ah oui, bien sûr. Grosse affluence de courriers relatifs à la superbe vraie fausse pub pour le Viril Blue.
2: Oui,
1: alors pour
2: exactement.
1: Ceux qui n'ont pas eu l'occasion d'écouter l'émission,
6: j'ai fait un petit rappel.
1: Maxime, ici présent, a donc reçu dans sa boîte mail une publicité pour un remède miracle pour redonner de la vigueur à ses érections.
7: Alors qu'il est jeune.
1: Ne me demandez pas pourquoi c'est tombé sur lui. On va mettre ça sur le dos du hasard.
2: Oui, exactement.
1: Néanmoins, Maxime a eu la brillante idée de faire une fausse pub sur ce produit qui, ma foi, était très drôle et très bien interprété. Mmh. Et du coup, beaucoup de messages sur le sujet, comme celui de Madame Janine P., 71 ans, qui nous écoute à Saint-Giron et qui nous dit « Depuis des années que j'écoute Oxygène FM, je n'ai jamais entendu de publicité sur cette fréquence. Pour une première, c'est assez surprenant. Mais je dois dire que celle-ci tombait à pic. » Je vous remercie d'avoir su rendre à mon mari la raideur de ses 20 ans. Moi, je trouve que c'est vraiment mignon. Quoi.
2: C'est beau.
1: Et on est ravis, Janine, que nous ayons pu contribuer à vous satisfaire, en quelque sorte. C'est un hommage. Dans le même genre, une auditrice de Pamiers qui nous écrit « Salut Stéréoxyde, j'écoute l'émission tous les mercredis, j'aime beaucoup ce que vous faites. La semaine dernière, après la diffusion de la pub pour le Viril Blue, je me suis connecté sur le web et j'ai pu commander une boîte pour mon mec. On va voir vraiment si ça marche. Et je vous dirai quand j'aurai testé sur lui. Bisous. »
0: Eh ben, oui. Très bien.
1: Vous pouvez nous dire, on est curieux de savoir. Vous pouvez même envoyer des vidéos, même, si vous voulez. Aucun problème.
5: Sur le WhatsApp.
7: Ouais, bon, alors les vidéos à la radio, je tiens à préciser, c'est un peu spécial.
1: Non, mais pour nous, pour notre.
0: On mettra le son, on mettra.
1: Pour notre fonds de commerce.
5: C'est pour notre banque de données.
0: Ouais, exactement.
1: Et enfin, toujours au sujet du Viril Blue, Gaëtan qui nous écrit de Naïou, et celle-ci, c'est un peu ma préférée quand même, le mec qui fait salut Maxime et toute l'équipe de Stéréoxyde, merci pour le bon plan de la semaine dernière, le Viril Blue. Effectivement, ça marche. 3h07 en érection. Je dois tout de même déplorer un tarif assez exorbitant pour ce produit. Et pour 7 minutes de plus que d'habitude, c'est pas rentable. Voilà, ce sera tout pour cette semaine. Pour profiter aussi de nos invités et de la petite interview.
7: Mais alors, on n'a pas de Viril Bleu, nous.
1: Pas de Viril Bleu, les gars ?
7: Non, on a Viril Rose parce qu'on vient de Toulouse.
1: Ah, c'est pas bête. Bien, bien, bien.
5: Exactement. On fera avec.
0: On fera avec.
8: Yes, en live, Lisa M, on accueille ce soir sur Oxygène FM. On a vraiment de la chance.
0: À nouveau, ouais, parce qu'ils viennent deux fois chez nous, c'est génial.
1: C'est en un mois et demi.
8: C'est pas souvent qu'ils sont en Ariège, d'habitude ils sont à New York. Donc vraiment, on a vraiment trop de chance. Et quand ils sont pas à Ibiza, parce qu'en fait ils produisent beaucoup à Ibiza.
0: Et parfois ils sont même à Limoges, et ça, c'est fort.
9: Il y avait une escale au Pujol, du coup, ça arrêtait.
0: C'est pour ça. Voilà, vous l'aurez compris, on est en direct. Je viens de recaler tous les morceaux dans mon petit cartoucheur pour vous proposer ce blind test aujourd'hui, vu que tout le monde est prêt, tout le monde a pris ses marques.
8: On attend la fin du morceau, t'es sûr?
9: Ouais. Non, on dit son nom. C'est ça le truc.
0: On dit son nom. Le premier qui dit son nom, il aura le droit de parler à la fin du morceau. Yeah. C'est parti. Mais j'ai vu

0: Hello.
1: Raphaël.
2: Marie Raph. Ah merde.
0: Raphaël.
3: Je tente un France Gall.
0: Non.
2: Ah, Marie
1: c'est une reprise.
0: Non, c'est l'original en plus.
2: Alors, moi, je dirais Sheila.
0: Non, non, non.
2: Ah non, bah j'en ai une autre. Non.
1: Sylvie Vartan, alors.
2: Oui, c'est ça.
0: C'est les ancêtres des Kids United, mais eux au moins
1: Sylvie Vartan
0: faisaient des vrais morceaux. C'est eux qui écrivaient les paroles, qui écrivaient les morceaux. Les Kids United s'occupent de reprendre Jean-Jacques Goldman, par exemple. Mais là, c'était... Allez, Abdou, est-ce que tu as la réponse?
4: Non, je l'ai pas, là, pour le coup.
0: C'était les Poppies. Et moi, j'écoutais ça quand j'étais gosse aussi. J'avais un CD
2: mais
0: des Poppies.
2: Comment ça se fait? Mais t'es des années... Toi, t'es dans notre monde, en fait.
0: Parce c'est mon papa qui m'a inculqué cette culture musicale. D'accord. Très sympa, je l'embrasse d'ailleurs.
2: Trop bien.
0: Voilà. Allez, deuxième morceau à découvrir ce soir. Il y aura de tout. Il y a zéro tout le monde. Si vous voulez jouer, vous pouvez appeler aussi le 05 61 60 08 09 et vous êtes avec nous à l'antenne.
2: En direct.
0: Ça, c'est la nouveauté aussi, depuis que je me suis cassé la jambe.
1: On connaît que ça. Hein.
0: Vous pouvez crier,
2: c'est vraiment...
0: Ah, okay. Crier votre prénom.
2: Alors, je connais.
0: Alors, qui chante ça, dis donc?
4: Abdou.
1: Umberto Tozzi.
0: Abdou. Abdou.
2: T'as c'est pas Zucchero. Dit ton nom, t'as
0: c'est Zucchero, un point pour
1: ouais,
0: un point pour Abdou. Ouais, c'était pas loin, Umberto Tozzi.
1: Ouais, c'était Zucchero.
3: Bien joué, Abdou, bien joué.
2: Bravo.
0: Voilà, donc un point pour notre ami Abdou en région parisienne. Autre morceau.
4: Il n'a pas Shazam, je précise.
0: Voilà, il n'a pas Shazam et je te fais confiance.
4: De toute façon, on ne peut pas l'utiliser.
0: Exact. Autre morceau. Marie Raph.
2: C'est facile.
0: Merde. Il y en a deux là qui partent.
5: Je l'ai pas non plus. Enfin,
0: Marie Raph.
2: Bah, c'est Barbara.
0: Barbara. Ouais. Un point noir. Pour Marie Raph. Je crois que Gabriel l'avait.
2: Oui,
0: aussi.
2: Alors on peut laisser le point à Gabriel quand même. Alors, c'est notre invité.
0: Gabriel.
1: Nous on est joueurs, t'as mis le point, il y a le point.
0: On va lui laisser une enceinte pingouin et le point en plus.
2: Ok, Kev. Voilà. D'accord, le point je m'incline. Tu me fais peur quand tu me parles comme ça.
1: Non, je joue là, je joue.
0: Le point est pour Marie Raph. Allez, c'est parti. Autre morceau, donc, à deviner. C'est parti. Je t'aime.

0: Raphaël.
1: Raphaël.
0: Les Inconnus.
1: Alors.
2: Mais c'est une reprise là.
1: C'est une reprise.
0: Ah ouais, mais moi j'ai
1: il
0: que
1: faut
0: les
1: trouver
0: origines.
1: Le nom
0: les
1: du
0: les
1: DJ. Mais... Alors, je peux vous donner un indice, un DJ un peu taré.
3: Abdou.
0: C'est un gros, DJ, oui.
1: Abdou.
2: On te salue d'ailleurs. On t'aime beaucoup. Oui.
1: Abdou nous a dit DJ fou et Abdou a un deuxième point. C'est merveilleux.
4: Il est fort. Il a une culture musicale.
1: Il est fort.
5: Non,
1: Abdou.
5: C'est juste l'indice qu'il
1: l'indice,
5: a donné. En fait.
1: Il est un peu taré, c'est mais c'est DJ fou. Vous l'avez peut-être vu passer ici dans le sud. Autre morceau, puisqu'il y en a plusieurs, hein. C'est plutôt pas mal, il y en a pour tout le monde. Autre morceau. Les gars, j'ai beau être né dans les années 90.
0: Ah, mais
1: 90.
0: C'est encore une reprise.
4: Non, mais on n'a pas la même culture
1: non,
4: musicale.
1: Ça, c'est l'original chez... d'ailleurs.
4: Ah. Attends, si,
2: morceau,
4: si, Marie Raff.
1: Ouais.
4: Catherine Lara.
1: Non.
4: Ah merde.
2: Je connais le morceau, mais impossible de
1: Catherine, elle chante ça.
4: C'est pas sa voix, ça
2: ah, c'est du violon, de toute façon.
1: C'est Demis Roussos. Ouais. Vous l'aviez pas eu.
0: Oh merde.
4: Catherine Lara, pardon.
1: C'est pas grave.
0: Demis aussi pour le coup.
1: Catherine Roussos ou Demis Lara.
4: C'est ça. C'est
1: allez, peut-être que vous allez trouver celle-là. C'est parti.
2: Sniper.
6: Non mais dans la roche.
1: Qui a crié ça?
4: Elle a dit son nom avant.
1: Gabriel, c'est toi qui as dit ton sniper, le morceau.
2: Gravé dans la roche.
1: Gravé dans la roche,
4: Kevin
1: évidemment.
4: L'avait aussi. Hein.
1: Kevin l'a dit en même
4: ouais,
1: temps.
4: Vous
1: peut-être.
4: Étiez en symbiose.
2: J'ai
4: en fait.
2: Mon prénom.
1: Aussi. Un point pour Lisa M. Voilà, ça marche comme ça aussi. Voilà. Donc, autre morceau, puisque j'en ai plein. J'en ai pour tout le monde. J'ai même ça.
4: Non, mais t'as pas osé. Attention,
2: c'est le soleil. J'ai bien entendu, Eve, fais-moi dresser le glaive. On est d'accord.
4: Ouais. Très poétique.
1: Alors, qui chante ça?
4: Rafla.
0: Non, mais par contre, l'original, c'est Kev, Kev, fais-moi lever le glaive.
1: Fais-moi dresser. Évidemment, mais même moi,
2: je sais pas qui c'est, par contre.
1: C'est Chanson Paillarde qui chantait ça. D'accord. Allez, on a un petit, deux petits derniers avant de commencer l'interview. Et
0: je cours. Raphaël.
1: Ouais.
0: Les Fatal Picard.
4: Ouais.
1: Fatal Picard.
4: Ah mais ça c'est
1: avec ce morceau de l'Eurovision en 2007
0: Champs-Élysées, je crois.
1: Ouais. Non.
4: Non, c'était celle d'avant.
1: C'est... Non.
4: Non.
1: C'est les Fatal Picard.
0: Je cours. Si, c'est Champs-Élysées, non?
1: Non.
0: Ah, l'amour à la
1: L'amour à la française.
4: C'est Gabriel. Oui,
1: c'est Gabriel, notre point pour l'ICM. Qui
2: non, le point est pour Raph, c'est lui qui a trouvé.
1: Et pour Raph, il y a un point chacun.
0: On se le partage, allez.
1: Voilà, exactement. Et puis, il y a un petit
2: temps. On finit tous ex aequo, c'est super.
4: Alors, non, mais toi, tu n'as rien, en fait, pour l'instant.
2: Ouais, c'est ça, mais heureusement, j'ai Gabriel avec moi.
1: Le dernier qui trouve le morceau, il a gagné tout le blind test. Enfin, le premier, pardon, qui trouve le prochain morceau, le dernier morceau.
2: Il faut répondre en dernier, ça,
1: allez,
2: ça va être chaud.
1: Après cette merveilleuse chanson poétique qui était celle-là. Ah non, il y avait ça et puis il y avait ça. Eve, fais-moi
4: dresser le glaive, Eve, que ma queue te soulève. Mais non !
1: Après cette chanson très poétique, voici une autre qu'il va vous falloir trouver tout de suite. Mais j'ai vu

0: chanter ça, mille dieux.
1: Jamais entendu.
2: Moi non plus.
1: C'est quelle année pour...
0: On est en 97.
2: Ah ouais, mais j'écoutais pas ça maintenant, en 97, même maintenant d'ailleurs.
0: T'écoutais pas ça?
2: Non.
0: Il est français.
2: Il
3: est français.
4: Ah, en plus.
2: Ouais. Should I stay? Il a fait un truc.
1: Christophe?
0: Non. C'est pas Christophe, c'est David Charvet. Vous l'avez pas trouvé? Alors vous avez tous perdu ce soir dans cette émission. Donc Stéréoxyde,
4: l'enceinte pingouin
0: sur Oxygène FM, l'interview de l'ICM, c'est parti. Mais avant de mettre l'interview de l'ICM, un petit morceau donc pour me présenter. Ça fait longtemps que je suis pas venu dans cette émission. C'est l'été, c'est la fête. J'arrive avec ma jambe défractée pour cette interview de l'ICM. C'est parti.

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1: Alors moi, il m'épate.
2: Bonsoir.
3: Bonsoir.
4: Là, c'est nous qui avons peur maintenant. Oh oui, c'est vrai.
5: Ça. Avec les chansons paillardes.
4: Moi, j'en ai du micro, non.
5: Pourquoi t'as pas de micro, toi?
2: Ah, vous avez pas, j'ai été puni.
4: T'as été.
5: Non, c'est vrai.
2: 1-2, allô, 1-2.
4: Ouais, tu pas dans les oreilles, moi.
2: Vas-y.
5: T'as pas?
2: 1-2, ah.
5: Ah, c'est bon.
4: Et moi, je m'avais coupé les oreilles.
2: Ouais, Kev, on t'entend.
4: Ça va.
2: Ouais, tu t'as pas?
4: Si, si.
6: Mais moi non plus.
2: Ok.
6: Moi non plus.
5: Là, ici, j'irai là.
4: Allô?
5: Il y a le son, le volume, la touche volume, vous l'avez?
4: Ouais.
5: Mais... C'est bon pour toi?
4: Non, mais je pense que c'est ton. Vas-y, baisse.
6: Réglage, on dirait.
4: Baisse, parle.
5: Pourquoi?
4: Non, parce que je pense que c'est ton. Ouais.
5: Oui, je parle comme ça, ça va? Et toi? Tu m'entends?
4: Très fort, oui, du coup.
5: Oh, merde.
4: Non, mais c'est bon. On va bien, toi bien.
2: Nous recevons ce soir donc Lisa M. Donc un groupe composé de deux personnages qui sont venus dans ce studio ce soir. Kev et donc Gabriel. Expliquez-nous un petit peu. Donc vous nous avez expliqué la dernière fois. Enfin, Gabriel était venu pour nous expliquer globalement le projet de Lisa M. C'est plutôt récent. Et donc c'est un projet que vous avez vous deux. C'est ça.
4: Ouais, c'est
6: cette fois-ci.
4: Ouais, c'est ça. Et alors c'est bah on s'est rencontrés en fait il y a quoi, c'était du coup j'ai envoyé la vidéo il y a 12 ans. On s'est rencontrés il y a 12 ans à Lavore. Sur un projet d'une salle qui est en train de se monter. Ils organisaient une soirée, moi je jouais avec Moxica et Gabriel jouait avec Azad et on s'est rencontrés là, voilà. C'était notre première rencontre. On s'est retrouvés quand moi j'étais sur un projet hip-hop et j'avais un morceau. Il me fallait, dans ma tête, il fallait que j'ai un refrain avec un chant féminin. J'ai de suite pensé à Gabriel, du coup, que j'ai appelé, voir si ça l'a tenté de faire ça sur ce morceau. Donc on s'est revus. Et puis plus tard, juste avant le confinement, c'est Gabriel qui m'a appelé. Elle voulait recommencer la musique, elle avait une idée de projet en tête, assez floue. Je dis ça parce que c'est un peu notre relation, mais on est
5: flou. Vous êtes flou dans votre relation?
4: Pas du tout, on est super complémentaires en fait. C'est le contraire, c'est qu'on est super complémentaires. C'est que en fait, on se comprend très bien, malgré que
6: je sois flou dans ce que je
4: quand
6: dis.
4: Quand c'est flou en fait,
6: c'est ça,
4: j'ai une idée. Tiens, ça te dirait pas de faire ça, mais je sais pas trop comment te l'expliquer. Ben si, en fait, c'est ça que tu voudrais faire. Ah putain, mais tu m'as compris. Ben, voilà. Et donc on s'est lancé. Voilà, moi ça m'intéresse. Moi je suis ouvert musicalement à tout et voilà, ça m'intéressait vraiment aussi de, après avoir joué en groupe pendant 20 ans, tout seul sur deux albums, de refaire quelque chose avec quelqu'un aussi, c'était super important pour moi à ce moment-là. Et du coup, on s'est lancé tous les deux, voilà, avec nos idées. Moi, je partais sur de la musique, je lui envoyais la musique, ça te plaît pas, ouais, ça me plaît. Hop, je pars sur un morceau, on travaille ensemble, on travaille les structures. Après, il y a eu le Covid. Heureusement, maintenant, on a Internet aussi qui nous permet d'envoyer des morceaux.
2: D'assurer la continuité.
4: Exactement, ouais, parce que on n'habite pas à côté non plus, l'Ariège, c'est grand. Mais on est parti sur ce projet là tous les deux et c'est ça, c'est cette. On s'entend bien musicalement, on se comprend. Et on a envie d'aller dans une même direction et de s'épanouir, je pense, chacun, en laissant la place. Voilà, on se donne les idées, moi elle m'apporte beaucoup dans la manière dont elle explique. Parce que moi je suis plutôt côté musique et elle est plutôt auteur, chant. Et elle a une manière de m'expliquer en fait la musique où à chaque fois je suis là ouais d'accord ok là non je comprends pas, et en fait si je comprends très bien, c'est des images qu'elle m'envoie et ça m'envoie justement sur des choses que je fais pas habituellement. Et elle m'aiguille très bien avec cette manière d'aborder la musique et c'est super intéressant quoi. Enfin, je trouve qu'on se complète bien dans ce projet et même si avec le temps, avec tout ça, enfin, voilà, mais on essaye de mener ce projet à bien en tous les cas. Voilà, comment ça s'est un petit peu passé le truc. Je pense que tu es assez d'accord avec moi. Ouais.
2: Donc
4: voilà.
2: Il y a eu un premier live ici sur Oxygène FM il y a quoi, il y a 3 mois 3-4 mois.
5: Oui, à peu près.
2: Il y a eu un premier concert à Mazères.
5: Oui.
2: Un concert
5: avec Mona Lisa.
2: Mona Lisa.
4: Exactement. Qui était notre deuxième concert, en fait. Mais ouais.
6: Ah, le premier en vraie condition, quoi.
4: Ouais, en vraie condition. c'est pas faux. C'est pas faux.
2: Exactement. Ouais. Et moi, j'y étais. J'ai trouvé ça super. Et Lisa M et Mona Lisa aussi également. Après, il y avait les White Do.
4: Également. Les White Do, ouais.
5: Coucou les Waido.
2: Et donc,
5: coucou Mona Lisa.
2: Là, on va parler de plusieurs projets. Bisous. Il y a un concert qui va avoir lieu à Verniolle.
4: Ouais.
2: À Verniolle pour donc.
4: C'est le Festipoche.
2: Le Festipoche.
4: Qui se passe à Verniolle dans les jardins de la mairie
5: 6, 7, 8, 9.
4: C'est organisé par l'association Les Amis de Poche. Et donc en gros le relais de poche qui existe déjà depuis plusieurs années sous différentes formules, mais plutôt sur ce début juillet là dans les jardins qui sont très très sympas, avec une petite halle avec la scène, quelques arbres et avec une programmation qui est plutôt chanson française, axée plutôt sur ça quoi,
5: mais pas que.
4: Et on se produira nous du coup le oui. samedi 8 et on jouera avant les Idiots.
2: Exact.
4: Voilà, les Idiots.
2: Donc il y a du très très lourd. Moi j'y serai le dimanche pour aller voir Leïla Huissoud, qu'on aime vous diffuser dans Stéréoxyde d'ailleurs, et dans l'émission du jeudi, l'émission de découverte musicale, le jeudi entre 21h et 23h, et le dimanche de 18h à 20h. Donc il y a du très très lourd. Et Lisa M, je sais que ça tourne un peu partout en ce moment avec l'émission comme d'habitude qui est diffusée chez nous et sur Radio Transparence avec Paul Sud aux commandes de son émission, le live. Donc Lisa M dans les studios d'Oxygène est en train de tourner en ce moment pour présenter le Festipoche à Verniolle. Et ça va se passer la semaine prochaine.
4: C'est ça, la semaine prochaine.
6: Avec jeudi ou dimanche.
4: Jeudi, dimanche.
6: Il y a quand même beaucoup de groupes intéressants. Le jeudi, il y a Gata en première partie, San Severino. On a ensuite Blond Hiver, l'affaire Capucine le vendredi. Donc nous, on joue le samedi, Lisa M et les Idiots ensuite. Et le dimanche, Julien Clastre et Leïla Huissoud. Tous les soirs, ça commence à 19h avec un apéro musical avec Ookipa, qu'il ne faut pas oublier. Donc,
4: ouais, qui joue tous les soirs, ouais, exactement.
6: Et pas oublier aussi que du lundi au jeudi, ils font un atelier création de chansons pour les jeunes.
4: Voilà, avec,
5: et après, les concerts, l'équipe. C'est sur inscription ? C'est toujours comme ça que ça se passe ou pas ?
6: Alors, il y a une prévente des billets.
5: Il y a une prévente, ouais.
6: Mais je pense qu'il y a de la vente sur place aussi des billets. Hein.
4: Non, c'est complet. Hein, nous, c'est complet.
5: Jean Severino, non, mais vous,
4: non,
5: oui.
4: Non, il faut aller. Il y a un lien, en tous les cas, pour prendre ses places. Et ensuite, le truc, c'est que si c'est complet, par contre, sur place, c'est limité en tous les cas. La jauge n'est pas énorme dans ces petits jardins. On est sur du 300 personnes max, je pense.
5: D'accord.
4: Donc, vaut mieux passer par le site du relais de poche où il y a toute la billetterie dessus. Oui. Au moins, voilà. Mais ça se passe bien, c'est fluide. Après, c'est au risque et péril d'arriver et de ne pas avoir les places. Si
5: ouais, donc
4: venir.
5: On conseille aux gens là de
4: plutôt réserver,
5: d'être dans les réservations et dans les préventes sur le relais de poche.
4: Ouais. Ouais, ouais.
5: Ouais, super. Il y a un numéro de téléphone sur ton flyer, Gabriel ?
6: Oui. Alors, les infos, vous pouvez appeler le 06 71 598 298 ou alors aller sur le site du relais de poche.
5: Voilà, super.
2: Il y a d'autres projets aussi, il y en a un paquet. Il y a d'autres concerts aussi à annoncer pour les prochaines semaines ou...
4: Il y a plein de choses qui vont se passer de toute façon. Mais si on commence à faire la liste, je pense qu'on tient jusqu'à 19h.
6: C'est ça, facile. On a une petite surprise qui arrive quand même.
4: Oui, après.
6: On attend.
4: Ouais, c'est ça. Bon, ça, c'est. Oui.
5: Attends, t'aiguises ma curiosité,
4: vas-y.
6: On a quand même tourné dans la grotte de Lombrive un clip.
5: Ah, oui, ça, j'ai vu chez Pablo, avec ça. Pablo, avec Hublot
4: Productions.
5: C'était
4: super.
5: Coucou Pablo, coucou.
6: Alors, c'était très fatigant pour eux, hein, parce qu'il faut monter en voiture, puis après, il faut refaire 150 mètres à pied, arriver dans la grotte avec le matos, aller jusqu'à la cathédrale, la plus grande salle de grotte d'Europe, quoi.
2: Ouais, c'était moins difficile de venir faire un live sur Oxygène FM, comme ils ont fait.
6: Carrément. Mais c'était. Enfin, ça donne une ambiance, on a fait un morceau acoustique en plus, donc on entend même les gouttes d'eau dans la grotte pendant le live, et ça c'était...
4: On attend le résultat, mais en tout cas de ce qu'on en a vu sur le moment, c'était un moment très très chouette. Ouais.
5: Mais même le visuel que vous avez mis, ou que je sais plus, c'est sur chez Hublot ou sur ta page Facebook, il est chambé, quoi. Ça donne envie d'en savoir plus, quoi, et de vous écouter.
4: Mais nous aussi on a envie d'en savoir plus, on a hâte de voir vraiment le résultat. En tout cas on a passé une bonne journée, c'était... C'était très très sympa avec l'équipe du Blo. Bon,
5: très professionnel.
4: On s'est caillé un peu. Oh, mais ça va, il fait bon. Ben, on a passé quand même 6 heures dans la grotte. 6 heures dans la grotte. Ah, mais si, c'est humide. Ah, mais si, j'ai froid. Ah, ouais. Ouais, effectivement. Mais voilà. Donc, ça sortira prochainement aussi cette petite vidéo qui risque d'être assez sympa. Ouais.
5: On sortira du coup sur nos pages Instagram et Facebook. Lisa M.
4: Lisa M.
5: LY2SAM.
4: Exactement.
2: Et ça, c'est une belle exclue en tout cas. Et il y a un pub. Est-ce qu'il y a déjà quelqu'un qui a fait un clip dans cette grotte? Je crois pas, non?
6: Si. Je me demande si c'est pas le groupe Nu Toulousain, c'est ça?
5: Ah, peut-être.
6: Ouais, ils ont tourné en live, mais c'est pas un clip. C'est-à-dire que c'était vraiment un live.
4: Ouais, parce qu'ils font des concerts là-bas. Ça arrive,
6: ils ont tourné un morceau qui est super beau. D'ailleurs, je vous engage à aller le regarder. Il est sur le site de la grotte de Lombrive. Et ils font des concerts, la grotte de Lombrive, quand même.
4: Ouais. C'est assez exceptionnel. Chaque été, en tout cas, ils font des concerts. Des chorales.
2: Des chorales,
4: mais
2: tout le temps.
4: Exactement. C'est des trucs un peu plus classiques, en tous les cas.
6: Pas forcément. Mais du rock.
4: Ouais, mais en tout cas, on les remercie aussi de nous avoir donné l'opportunité de pouvoir faire ça, et parce que
6: ils ont accepté de suite,
4: sans condition. Ils ont été super, on a pu passer la journée là. C'était voilà, on attend le résultat, mais je pense que ça va être chouette.
5: Excellente semaine.
3: Ouais, c'est quand la queue.
4: On sait pas nous-mêmes encore.
2: Ouais, vous avez pas de date. Il y a pas de date encore.
3: Le montage.
2: On va faire un petit compte à rebours sur les réseaux sociaux.
4: Donc Pablo, si tu nous écoutes, faut que ça soit sorti pour la semaine prochaine.
2: Alors bougez-toi, voilà. Le fion.
4: On a mis une date.
2: On y va. Allez.
4: Attends, tu nous écoutes ou pas?
2: Je crois qu'il écoute d'ailleurs.
3: Il vient des fois, Pablo. Ouais.
2: Il va faire un coucou. Voilà, donc beaucoup d'infos, d'exclus sur Lisa M que vous pourrez découvrir donc le week-end prochain en concert, et vous allez pouvoir les découvrir dans un petit instant sur Oxygène en live. Wouhou. Qu'est-ce qui va se passer pour nous tout de suite?
3: Qu'est-ce qui se passe?
7: Grande question.
3: Mais qu'est-ce qui se passe?
2: Une grande équation. Il va y avoir du live du coup, mais qu'est-ce qu'on va écouter?
3: Ah, comme musique, tu poses la question
2: en direct. Ouais.
4: Non, on choisit quoi? Qu'est-ce que tu préfères faire en
6: premier? On va commencer un peu cool avec un morceau acoustique.
4: Allez,
6: c'est parti.
2: Bien, petit morceau acoustique. Voilà, il attrape la petite guitare. On cale tout ça, on est en direct sur Oxygène FM si on est le mercredi. On est rediffusé si on est le samedi. Et Lisa M, Kev et Gabriel sont nos invités ce soir dans Stéréoxyde. C'est parti, mon kiki.

0: C'était donc le morceau Tombe. Bravo, Issaem. Malheureusement, on a un petit buzz dans le micro de droite. On n'a pas choisi le bon. Mais c'est le seul micro qui déconne un petit peu. Non, je ne sais pas si vous l'entendez de votre côté, mais non. C'est dommage. Bon, mais tant pis. Tant mieux. Tant mieux d'ailleurs. Oui, oui, on a bien entendu cette belle guitare.
1: Tu veux dire ?
0: Non, non, on l'a très très bien entendu. En tout cas, merci beaucoup pour ce live magnifique. Il y a un deuxième live qui nous attend tout de suite. De quoi il s'agit ?
2: Tout de suite là ?
1: Là, bah, là direct, ouais, bah, on est chaud, on est chaud. Chaud
3: patate.
4: Donc là c'était Heavy.
0: Oui, c'était pardon, c'était Heavy et c'est Tombe qu'on va faire. Que vous allez faire, moi je vais rien faire.
4: Petit morceau métaphorique. Deux personnages, du coup, un personnage un peu, ouais, le méchant de l'histoire, on va dire, c'est un peu dichotomique, mais qui représenterait un petit peu. Dichotomique, désolé.
3: C'est pour les gens.
4: Voilà, le d'un côté le blanc, le noir, d'un côté le méchant, le gentil. Mmh. Moi, je suis la méchante, je suis la personne qui vient prendre les personnes pour les envoyer à la guerre, à la place des puissants. Et Kev, bah, c'est
1: le petit jeune qui va
4: aller.
1: Le
4: petit lambda, voilà, qui va aller se faire massacrer, quoi.
1: Je vais morfler.
0: Ok. Vous êtes chaud ? Vous êtes motivé ?
4: Allez,
0: chaud. Allez, c'est parti sur Oxygène FM. Nouveau morceau en exclusivité de l'Issaem en live. C'est parti.

0: Moussa M. Ici sur les ondes d'Oxygène FM. Merci beaucoup pour,
1: superbe,
0: pour ce magnifique live également. Cette fois donc en duo avec la voix de
1: ouais,
0: Kev,
1: c'est
0: avec le son de Tombe derrière. Voilà, c'est le nouveau morceau de l'ISM que vous découvrez ici. Merci beaucoup pour ce live.
1: C'est la avec première plaisir que j'entends en duo comme ça, et c'est vrai que ça donne vraiment une belle réponse chacun l'un à l'autre, et c'est super intéressant.
2: Ouais, c'est ouais, des envies aussi. Ouais. Après, c'est vrai que comme je suis sur le truc musique, voilà, je peux pas me permettre tout le temps non plus de chanter, mais c'est ouais, aussi ouais, sur quelques morceaux, on s'est donné un peu de la place à se dire, tiens, ben, on va mettre la musique pas de côté, mais ouais, moi, laisser tomber, puisqu'en live, je joue soit guitare ou basse, poser l'instrument en fait, et créer aussi, parce que c'est les paroles qui amènent ça, se servir de nos deux voix et de ces personnages-là, et de donner, raconter une histoire, et c'est mettre un petit peu de vie dedans aussi, quoi. C'est une autre facette aussi qui est intéressante.
1: C'est chouette, ouais,
2: on fait le
1: chouette
2: plus possible.
3: Ça donne du... C'est un bel univers,
1: ben, une beaucoup autre dimension.
3: Vous ouais, transportez, ça transporte.
2: Merci beaucoup, ouais, c'est gentil, merci. Ouais.
1: Des frissons.
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1: 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Cher Abdou, on va gagner des kebabs avec toi, tout de suite, avec les actualités insolites.
2: Il en doit tellement déjà, le pauvre.
3: Oh oui, bon bah je ferai une tournée générale de kebab.
4: C'est ça, la prochaine fois que tu viens en arrière, je t'amène carrément la broche de viande et on se débrouillera avec un couteau.
3: C'est clair. J'avais eu cette idée à un moment.
1: C'est vrai.
2: Ça coûte moins cher.
1: Ouais, en gros.
3: Oui. Donc, ce soir, dans cette édition de cette semaine, j'ai trouvé pour vous 5 infos insolites, encore comme d'habitude. Ce soir, on va parler d'une course poursuite, d'un mariage, d'un château et d'une rue. Mm-hmm. Tout ça. C'est tout bien. Ça réuni.
0: Essaie de mettre tout ça dans la même phrase.
3: Eh ben, déjà, on va parler d'une course en slip, pour commencer.
2: Genre... Ah, tu vends du rêve.
1: Parce que moi, samedi, au bikini, quoi. J'étais pas loin de faire ce genre de choses.
2: Ah ouais, on est parti à temps, alors.
1: ouais, il fallait partir au bout d'un moment.
3: Ça s'est passé dimanche dernier, c'était dans l'Hérault, pas très loin de Montpellier. Donc, en gros, c'est une course qui a été organisée. Pourquoi ? Aucune idée. Et donc, c'est une
0: course. Si, c'est pour toi, un slip, une course en slip.
3: 200. Donc, c'était une initiative de la part de. J'essaie de retrouver le nom. Adrien Higounet, l'organisateur de la Slip Race.
1: La slip race. On peut dire la slip race.
2: Ah ouais, faut pas laisser des traces dans le slip.
3: Voilà. Parce que la slip trace, c'est autre chose. Donc en gros, ils voulaient faire une course à l'opposé des ultra trails, les courses de 70-80 km où il faut beaucoup de matos. Donc il s'est dit, bon, on va faire le strict minimum, 3 bornes. Un slip et puis c'est tout. De base, ça devait être une course à poil, mais bon, bah au final, vu les autorisations,
0: courir vraiment tout nu pour les hommes, comment voilà, ça se passe
2: Ça peut être dangereux.
1: Ring, ring, ring.
3: Ah, ça va faire dealing, dealing et ça va faire agreux aussi. Hein.
0: Agreux, agreux.
2: Oui. Voilà. Et puis bon, pour les gens qui sont sur les côtes, sur les bandes de route,
3: enfants qui nous écoutent, on sait jamais. Donc il y a quand même un mec qui s'est entraîné pendant 3 jours sur sa terrasse. Voilà pour la petite info. À torse poil, mais bon, voilà, c'était la petite info qui servait pas à grand chose. Mais bon, il y a quand même 100 personnes qui ont fait cette foutue course. Hein.
2: Ah oui, quand même.
3: C'est des gens motivés. Voilà. Alors, pour info, c'était une course.
2: Est-ce que c'était des vrais slips, voilà. C'était des slips ou des caleçons? Parce que c'est important.
3: Ouais. Caleçons, slips. Tant que t'avais pas de vêtements, ça allait.
2: D'accord.
3: Très bien. C'était autorisé.
1: Des sous-vêtements.
3: Deuxième info, ça se passe aux États-Unis. Alors. Les enfants, ça pourrait vous donner peut-être une très mauvaise idée. Donc, samedi dernier, ça s'est passé dans l'état du Michigan, évidemment. Il n'y a que aux États-Unis qu'il se passe des trucs comme ça. Il y a un enfant de 12 ans qui a volé un chariot élévateur. Voilà.
2: Déjà, c'est pas mal.
3: Il a défoncé plusieurs voitures et il y a eu une petite course-poursuite.
0: À la voilà, bourde.
3: Comme d'habitude. Sous 30 km/h quand même.
1: 12 ans.
0: Génial.
3: La course poursuite a quand même duré 30 minutes.
0: Non.
2: Ils sont mauvais les flics quand même.
3: Voilà. Donc.
2: Mais les flics étaient en chariot élévateur aussi ou comment ça
0: ou en slip peut-être.
2: En slip en chariot élévateur. Oh là là là. Ils sont toujours plus forts les États-Unis.
1: Il fait chaud dans le Michigan alors du coup ils sont obligés d'enlever leurs vêtements pour aller plus vite.

0: Ah bah c'est pas les héros, hein, ça c'est sûr.
1: Oui.
0: Et en tout cas, en fait, donc, il y a plus d'une dizaine de véhicules qui ont été pétés. Et il y a même la vidéo de la course-poursuite. Donc, je ne l'ai pas vue, hein, je vais pas vous mentir, parce que franchement, je pensais pas que cette info allait faire beaucoup parler. Donc, par chance, il n'y a pas eu de victimes. Voilà. Mais bon...
1: À part les voitures.
0: Quand même, il va quand même passer un sale quart d'heure encore. On connaît la justice américaine.
1: Ah bon, après, à 12 ans,
2: c'est la peine de mort, hein, chariot élévateur. Non, il ne fait pas, non.
0: Oui.
2: Couloir de la mort, etc. Oui.
0: Voilà. Un enfant de 12 ans, voilà, ouais. Placé en garde à vue, détention, voilà.
3: Oh, les parents. Oh, oh les parents.
1: Moi, je dis, c'est balèze, à 12 ans, d'avoir son cassès. Ils sont forts.
0: Alors,
3: ça c'est un truc de breton normalement. Hein.
0: Comment ?
3: Ça c'est un truc de breton normalement. Hein.
1: D'avoir son cassette à 12 ans ?
3: Non, il y avait une histoire en Bretagne d'un mec qui s'est fait arrêter en.
2: En tracteur.
3: Alcoolisé énormément.
1: En tracteur
3: non, en chariot élévateur.
0: Oui.
3: Je sais pas si vous avez
0: j'ai
3: vu ça sur le réseau.
0: J'ai déjà raconté celle-là.
3: Tu l'as déjà raconté ? Bah oui, mais c'est pas étonnant. Mais normalement, c'est Bretagne, tu vois. Là, c'est l'Hérault. Ça commence à petit à petit descendre dans
1: non,
3: le
1: c'est
3: sud.
1: Plus l'Hérault. C'est le Michigan.
0: C'est les États-Unis.
3: Ah, non,
1: c'est l'Hérault du Michigan. L'Hérault, c'était le slip. Tu suis pas.
3: Je suis pas du tout.
1: Elle est pas remise, elle est fatiguée.
0: Hérault, slip.
3: Oui.
2: Michigan, chariot élévateur.
3: D'accord. Bon, ça va. Merci.
1: Allez.
3: Merci pour la.
0: Et donc,
1: troisième.
0: Opéra Garnier, mariage. Ça, c'est la troisième info. Donc, en gros, c'est un couple d'Américains. Bon, on va pas se mentir, ils sont pétés de thunes. Donc, pour leur mariage, ils se sont dit, tiens, si on privatisait l'Opéra Garnier et le château de Versailles.
1: Bon, rien que ça.
0: Tout simplement.
1: Putain, ils cherchaient pas un DJ ? Oh, putain.
4: T'aurais bien kiffé.
1: Ou un photographe, putain.
0: Ah oui. Donc, en gros, les mariés, ils ont privatisé... pendant 5 jours, certains grands bâtiments de notre bonne vieille capitale. décorations florales, musiciens dans les escaliers pour accueillir les fiancés, les familles, les amis. Bon, ils ont fait la teuf au château de Versailles. Et puis, au réveil, qu'est-ce qu'on fait ? Eh ben, on prend un petit brunch à la Tour Eiffel, bien évidemment.
1: Alors,
0: donc,
1: la base ?
0: Oui, il y avait... Il n'y avait pas de DJ, mais il y avait quand même Adam Levine, le chanteur des Maroon 5, voilà, qui s'est déplacé.
1: Ça va.
0: Donc, j'imagine pas la taille du cachet. Donc, et en plus, il y a eu un spectacle de drones.
1: Ah, à la place du feu d'artifice.
0: À la place du feu d'artifice.
3: Ça, c'est un truc que j'aimerais bien.
1: Ça se fait de plus en plus.
3: Ouais. Oui, ça doit être génial.
1: C'est super beau.
0: C'est des chefs d'entreprise fortunés.
1: Bah, bien, oui.
0: Donc...
4: Non, ils sont au RSA.
0: Y a pas le j'ai pas le chiffre exact, mais par contre, j'ai l'estimation. C'est pas une question pour un kebab, hein, je vous le dis tout de suite, malheureusement. Mais à votre avis, ça a fait combien de millions d'euros tout ce bazar ?
1: Ah oui, alors.
2: 15 millions, moi je dirais.
3: 3 millions.
1: Non, pas 15 millions.
5: Quand tu vois. 15,
0: 3.
4: Ouais, 4,5.
1: 2,5. 2 millions 7.
5: Ah ouais ? quand je vois Mr Beast qui a privatisé la Tour Eiffel à je m'en rappelle plus 250 000 millions ouais.
0: 47 384 47 dollars.
3: Oh, on était loin.
5: Ah, 47 000 seulement ?
0: Non, ça c'est seulement la privatisation de la Tour Eiffel.
5: Ah ouais ? Ah bah attends, mais c'est
2: c'est moins cher qu'avant. Hein.
5: Autant pour moi.
2: Si j'avais su, j'aurais fait ça moi.
0: le mariage en tout. Parce qu'il faut quand même compter le trajet en avion pour les invités. Hein.
1: Ah oui, mais ça...
0: Alors, on parle de
1: 3 millions.
0: 54 millions d'euros.
2: Ah,
5: 54.
0: Rien que ça.
1: Ah oui, okay. Quand même.
2: Hey, bah, tu vois, j'aurais pensé j'étais à 15, plus, mais j'étais faible.
1: Ah ouais.
5: Ah, moi, j'aurais pensé vraiment plus. Hein.
2: Ah ouais.
1: Et il y a le cachet de chanteur de Maroon 5 aussi dedans ?
0: Non, oui, dedans. Je pense qu'il doit y avoir une bonne partie aussi qui joue là-dedans.
1: Eh ben dis donc.
0: Voilà. Alors.
2: Dernière info.
0: Quatrième info.
1: Ah non, avant-dernière.
0: Bon, allez, on va faire deux questions pour un kebab ce soir.
4: Oh
0: allez.
4: Ouais. C'est bon, ça.
0: Je suis de bonne humeur. Allez.
1: Écoute bien, tu peux gagner un kebab, Loupstick.
5: Ah oui, c'est vrai.
2: Ouais, c'est vrai.
1: Non, pour de vrai.
0: Non, vraiment, enfin, vous pouvez gagner.
1: Nous, on les cumule, on a une carte fidélité au bout d'un moment, mais.
6: Ah bah non, c'est quand même assez bon.
0: Grâce à carte bleue, bien évidemment, puisque ce n'est absolument pas sponsorisé. Donc, je vais vous parler de la rue la plus étroite du monde. Et cette rue se trouve, eh ben, en France. C'est dans le village médiéval de Gassin, dans le Var, où on peut trouver cette fameuse rue. Mais pourquoi cette rue est aussi étroite? En fait, c'était un passage pour compter les moutons et pouvait permettre aussi l'écoulement des eaux.
2: Donc combien on passe pas en voiture, mesure, on pense en moutons.
1: Et donc, combien mesure en voiture la largeur de la rue, c'est ça?
0: Exactement.
5: Okay. C'est un chiffre rond ou pas?
1: Moi, je dirais 5.
2: Non.
3: Alors, quelle est la taille des moutons?
5: À peu près ça.
0: Donne la réponse
1: moi,
0: aussi.
1: 60 cm.
5: Bah ouais, moi, je dirais 47 cm.
1: Allez, 47 pour le stick, 60 pour oui.
4: Allez, 28.
1: 28 pour Max.
2: 51.
1: 51 pour Raph. Emel.
3: Je sais pas, je dirais 50.
1: 50.
4: Est-ce qu'il y a un kebab de gagner?
1: Alors, Abdou.
0: Non, et pour 1 cm.
1: Oh, bah alors c'est gagné.
2: Comme quoi ça compte.
1: C'est quoi, 50 cm?
0: Non, c'est 29.
4: Ah, j'ai failli gagner un kebab.
1: Il faut pas qu'ils soient très larges, les moutons, quand même.
3: Mais les moutons, ils étaient anorexiques.
0: Exactement.
3: À l'époque.
1: Et ils étaient rasés, il n'y avait pas de laine.
4: Après, si tu les comprimes.
3: Non, mais même, la largeur d'un mouton, quand même.
1: Ouais, c'est ça. Enfin,
5: là, ça a l'air gros, un mouton.
3: Les béliers, ils passaient pas, quoi.
1: Ben non, c'est des moutons.
2: Mouton. Ça dépend de l'élan qu'ils prennent.
1: Oui. Non, on a dit des moutons, pas des élans. Oh. C'est sûr que l'élan, ça passe pas. On a pas le visuel, mais bon, là, j'ai. Voilà.
3: Alors, on avait oui, avec les bois sur la tête.
1: Mais patron, on va parler de serpent.
0: Une deuxième chance pour gagner à manger. Une deuxième chance. Ouais. Je suis sympa.
1: C'est sympa.
0: Bon. À Bordeaux, on a démonté un château.
1: Oh, la chance. Ah mince, pardon.
0: Mais vous pouvez racheter ce château si vous avez 7 500 000 dollars.
1: Tu viens de donner
0: autrement
1: la réponse.
0: Dit, le jeune couple d'Américains de tout à l'heure, ouais, ils pouvaient se l'acheter.
1: Ah, facile.
0: Mais. Ce château est en kit.
1: Ah,
2: et oui.
0: Vous allez très vite comprendre la question. En combien de pièces est vendu ce château?
1: Oh putain.
5: En kit, un château en kit.
0: Oui, déjà un château en kit.
3: C'est un Playmobil ou pas?
1: Mais non, c'est un vrai château.
0: Non, c'est un vrai château. Donc, c'est un château datant du 19e siècle, voilà, qui est vendu en kit. C'est le château d'Estoyt. Voilà, c'est un monument qui a été achevé en 1890 dans les Landes du Sud-Ouest.
1: C'est quoi l'intérêt?
0: Il n'a jamais été habité. Et donc, du coup, bah, le monument a été acheté et démonté à la main par un tailleur de pierre. Mais ce château est, du coup, à la vente. Mais en combien de pièces?
1: Alors, du coup, ça se vend quoi? À la pierre ou par pièce, justement?
3: Et t'as dit combien il fait en surface, il fait
1: par
3: combien
1: pièce. Ah, par pièce.
3: Et en surface, il fait combien?
0: Alors, la surface, je ne l'ai pas.
1: Ah, bravo.
2: Genre château, quoi.
4: Il n'y a pas mesuré avec
3: château,
4: son mètre.
3: Un château, c'est grand ou petit.
1: Oui, voilà, c'est ça. C'est à pisto de nas.
2: Moi, je dis 400 000 pièces.
4: Il faut se le gagner, son kebab.
5: 400 000 pièces pour toi.
1: 400 000,
0: ah oui, bah, attends. J'en ai tellement payé que maintenant, c'est bon, je fais des questions difficiles. Hein.
1: Ah ouais.
0: Moi, j'ai compris qu'il y avait du niveau. Hein.
1: Même lui, il n'a pas les réponses. Alors, t'as...
0: Je n'ai pas la superficie, mais je peux vous dire qu'il a été... Il a été livré en 423 palettes.
3: Ah, ça c'est un indice. Ah, ça palette européenne ou pas? Si on reparle des palettes.
0: C'est des palettes françaises. Hein.
1: Alors 423 palettes.
4: Allez, je dirais 20 000 pièces.
5: 20 000 pièces.
1: Eh bien, non, bah, du coup.
0: Alors, ça y est, j'ai... C'est l'édifice beaucoup, est de 1300 mètres carrés.
3: Ah.
0: 14 mètres de haut, okay. 40 mètres de large.
3: Ouais.
2: Du coup, je dirais 35 000
0: pièces. Il faut au moins un hectare.
5: 35 000
3: pièces. Un hectare, ok.
5: C'est énorme en pièces.
3: Combien de palettes?
1: 423.
3: 423 palettes.
0: 423.
1: Mais du coup, c'est pas beaucoup.
5: Oh, 500 000 pièces.
1: Mais non, moi, c'est ça.
0: C'est pas beaucoup quand même, hein.
5: C'est des pièces. T'imagines un château de 1 hectare.
1: S'il y a que 423 palettes.
3: C'est ça, s'il y a que 423 palettes, du mais coup, imagine. Oui, mais ça se trouve, ça peut être des toutes petites ou des grandes pièces.
5: Ouais, c'est ça. Moi, à mon avis, un château, ouais,
1: mais
5: ça,
1: du
5: c'est
1: coup,
0: des
1: pièces
0: complètes. Alors, je vais vous aider, c'est des grandes pièces, hein.
1: Du c'est coup, des grandes pièces. Eh ben, moi, j'ai 150.
0: Oh, pas si grand que ça non plus.
3: 1005.
0: Je rappelle. Ah.
5: Et ça se trouve, on est totalement hors sujet. Bon. C'est tellement des grosses pièces, justement, que c'est pas.
4: Il y en a trois,
5: en fait.
2: Allez, 35 000, moi, je dis.
5: Ouais, allez, 1005.
0: Mais c'est moins de 500 000.
5: Je vous ai influencé.
0: C'est
5: là.
0: Moins de 100 000. C'est moins de 50 000.
3: Moi, je dis 1005.
0: C'est moins de 25 000.
1: C'est moins de 1000.
5: Ah ouais, tu vois, 15 000. Moi, je pars sur 15 000.
4: Moi, j'ai dit 20 000.
3: 1005 pour moi.
1: Ah ouais, tant que ça.
2: 12 402.
5: Il est précis.
1: 2672.
4: Est-ce qu'on a la bonne réponse?
0: Oui.
1: Ah ouais.
0: Ah ouais. Pas bon.
4: Raté. À un
0: pas si loin que ça près. Par rapport aux autres.
1: À une pierre près.
0: Non, quand même pas. Mais il est à vendre en 5389 pièces.
4: Oh, quand même.
1: Eh ouais, quand même. Bah oui, c'est pas mal.
0: Et quand j'ai dit 7 500 000 dollars. La livraison n'est pas incluse, bien évidemment. Donc,
1: ouais, bah oui.
2: Et est-ce que la colle pour le remonter est incluse?
1: La colle.
0: Non plus. C'est honteux, on te livre tout ça. Bonne chance.
1: Et sans le maçon.
2: Sans la notice.
0: Voilà. Et j'imagine les mecs qui montent le château à l'envers. Bah.
5: Merde. Ah, on s'est trompé.
2: Putain, j'ai fait un bateau, pourquoi? Merde.
0: On recommence.
4: Merde, il manque une pièce. Merci Abdou pour cette chronique. On n'a pas gagné nos kebabs.
1: Et voilà. T'économises 10 balles.
4: Yes. Bien content. En tout cas, on va racheter ce château, évidemment.

Et bienvenue dans cette chronique spéciale dédiée à l'artiste légendaire Neil Young. Neil Young est né le 12 novembre 1945 au Canada et il a commencé sa carrière musicale dans les années 60. Il est rapidement devenu l'une des voix les plus influentes du rock et du folk avec une carrière qui a traversé plusieurs décennies. L'une des premières périodes marquantes de la carrière de Neil Young a été son passage au sein du groupe Buffalo Springfield dans les années 60. C'est là qu'il a commencé à se faire un nom en tant que musicien et a contribué à des chansons mémorables comme For What It's Worth. Sa passion pour la musique s'est manifestée très tôt dans sa vie. C'est à l'âge de 10 ans qu'il a commencé à jouer de la guitare, marquant ainsi le début de son parcours musical. En 1966, Neil Young a rejoint le groupe Buffalo Springfield, basé à Los Angeles, qui est devenu un acteur majeur de la scène musicale émergente. Buffalo Springfield a vu le jour en Californie et était composé des membres talentueux, dont Stephen Stills, Neil Young, Richie Furay, Bruce Palmer et Dwayne Martin. Le groupe a été formé à une époque où la scène musicale de la côte ouest des États-Unis était en plein essor et ils ont rapidement acquis une réputation pour leur musique innovante et leur engagement dans les mouvements sociaux et politiques de l'époque. On écoute For What It's Worth.

L'un des plus grands succès de Buffalo Springfield est sans aucun doute leur chanson emblématique For What Is Worth, sortie en 1967. Cette chanson a été écrite par Stephen Stills en réaction à une série de manifestations et de troubles civils à Sunset Strip à Los Angeles. Ce titre est rapidement devenu un hymne de la génération hippie et est toujours considéré comme une chanson de protestation mémorable. Buffalo Springfield a sorti 3 albums studio au cours de sa brève existence. Buffalo Springfield en 1966, Buffalo Springfield Again sorti en 1967 et Last Time Around sorti en 1968. Ces albums ont été salués par la critique et ont contribué à définir le son folk rock de l'époque, intégrant des éléments de rock, de country et de folk. L'interaction créative entre Stephen Stills et Neil Young était particulièrement remarquable au sein du groupe. Leur style de guitare distinctif et leur talent d'auteur-compositeur ont donné naissance à des chansons mémorables comme Bluebirds ou Mr. Soul. Cependant, malgré leur succès, les tensions au sein du groupe et des problèmes personnels ont conduit à la dissolution de Buffalo Springfield en 1968. Les membres du groupe ont poursuivi des carrières solo fructueuses, dont celle de Neil Young, qui est devenu l'un des artistes les plus influents de sa génération.

1968, Young démarre son projet solo. Son premier album éponyme, Neil Young, est sorti en 1969, marquant le début de sa carrière en solo. L'album comprenait des chansons mémorables comme The Loner et a montré les premiers signes du style distinctif de Neil Young. Et on écoute un petit extrait de The Loner, de l'album Neil Young.

Le surnom L'honneur solitaire en français de Neil Young est souvent utilisé pour décrire son image d'artiste indépendant et sa tendance à travailler en solo. Neil Young est connu pour sa carrière solo réussie, en plus de ses collaborations avec divers groupes et musiciens au fil des ans. Le surnom L'honneur met en avant son désir d'explorer sa propre voie artistique et de suivre son propre instinct créatif, même s'il a travaillé avec de nombreux autres artistes tout au long de sa carrière. Ce surnom peut également faire référence à son album Neil Young, sorti en 68, qui est souvent appelé The Loner, en raison de la chanson éponyme qui y figure. La chanson The Loner aborde des thèmes de solitude et d'isolement, ce qui peut peut-être contribuer à renforcer l'image de Neil Young en tant qu'artiste solitaire. Pour son deuxième album, l'album Everybody Knows This Is Nowhere, et le deuxième album studio de Neil Young, sorti en 1969. Cet album est un jalon important dans la carrière de Neil Young, marquant le début de sa collaboration avec le groupe Crazy Horse. Il contient plusieurs chansons emblématiques, dont Cinnamon Girl, Down by the River et Cowgirl in the Sand, écoutées au tout début de cette chronique. Ces chansons sont devenues des classiques du rock et ont contribué à définir le son caractéristique de Neil Young, caractérisé par des riffs de guitare éclectiques, électriques, puissants et une approche décontractée du chant. L'album a été salué par la critique et a contribué à établir Neil Young en tant qu'artiste solo de premier plan. Après son départ du groupe Buffalo Springfield, Everybody Knows This Is Nowhere a également marqué le début d'une longue et fructueuse collaboration entre Neil Young et Crazy Horse, qui a continué à produire de la musique ensemble tout au long des décennies suivantes. Et on écoute Cinnamon Girl

Le groupe Crazy Horse a été formé à Los Angeles en 1963 par le guitariste Danny Whitten, le bassiste Billy Talbot et le batteur Ralph Molina et le claviériste et chanteur principal Leonard Poncho Sampedro. Le groupe a initialement été connu sous le nom de Danny and the Memories avant d'adopter le nom de Crazy Horse en hommage au chef amérindien du même nom. La première rencontre entre Neil Young et Crazy Horse a eu lieu en 68 alors que Neil Young travaillait sur son deuxième album solo. Le groupe a été recruté pour accompagner Neil Young sur cet album. Le son caractéristique de Crazy Horse est marqué par des riffs de guitare électriques puissants, une approche décontractée du chant et une atmosphère brute et organique. Le groupe est réputé pour sa simplicité, son authenticité, ce qui a contribué à en faire l'un des groupes préférés des fans de rock à cette époque. L'album Everybody Knows This Is Nowhere a été le premier album de Neil Young à être enregistré avec Crazy Horse et il a été aussi suivi par d'autres albums emblématiques de Neil Young avec le groupe, dont After the Gold Rush sorti en 1970, Zuma en 75, Rust Never Sleep en 79 et bien d'autres. L'une des chansons les plus célèbres de Neil Young avec Crazy Horse est Like a Hurricane, présente sur l'album American Stars Bars sorti en 1977. Cette chanson est souvent considérée comme l'un des meilleurs exemples du son distinctif du groupe, avec ses solos de guitare enragés et sa puissance émotionnelle. On écoute Like a Hurricane.

Crazy Horse a également accompagné Neil Young lors de ses tournées légendaires, offrant des performances énergiques et passionnées sur scène. Le groupe a continué à enregistrer et à tourner avec Neil Young tout au long de des décennies, ce qui en fait l'une des collaborations les plus durables et les plus influentes de l'histoire de la musique rock. En conclusion, Crazy Horse est un groupe de rock emblématique qui a joué un rôle essentiel dans la carrière de Neil Young. Leur son distinctif et leur approche authentique ont contribué à créer certaines des chansons les plus mémorables de Neil Young et à façonner l'histoire du rock. Leur partenariat musical a laissé une empreinte indélébile dans le monde de la musique.

La période des années 70 a été une période particulièrement créative pour Neil Young, avec des albums majeurs comme Harvest, sorti en 72. Harvest représente une évolution significative dans le son de Neil Young. L'une des chansons les plus emblématiques de cet album est sans aucun doute Earth of Gold, qui est devenue l'un des plus grands succès de Neil Young. Cette chanson est caractérisée par son harmonica distinctif et ses paroles émotionnelles.

Un autre morceau mémorable de l'album est Old Man, une chanson dans laquelle Neil Young réfléchit sur le passage du temps et la sagesse qui vient avec l'âge. Cette chanson est devenue un classique de la musique folk rock et est souvent citée comme l'une des compositions les plus profondes et touchantes de Neil Young.

L'album Harvest contient également d'autres chansons mémorables telles que The Needle and the Damage Done, une chanson poignante sur les ravages de la drogue, et Alabama, qui aborde des thèmes politiques et sociaux. L'album offre une variété de styles musicaux allant du folk au country rock, ce qui en fait une œuvre diversifiée et riche en sonorités. Et on écoute The Needle and the Damage Done.

Après ses débuts et 20 ans plus tard, Neil Young a continué à explorer de nouveaux styles musicaux, du rock alternatif à la country en passant par le grunge. Son implication dans le mouvement grunge s'est révélée avec l'album Rage Glory. En 1990, en collaboration avec Crazy Horse. Cet album est souvent considéré comme un retour aux sources pour Neil Young et Crazy Horse, avec un son brut et électrique qui rappelle leur début ensemble. Rage Glory a été enregistré en grande partie en live en studio, ce qui lui donne une atmosphère spontanée et énergique. L'une des chansons les plus mémorables de l'album est Keep on Rockin' in the free world. Je vais refaire Keep on Rocking in the Free World, qui est devenue l'une des chansons les plus emblématiques de Neil Young. Cette chanson est une critique sociale acerbe et est devenue un cri de ralliement lors de sa tournée Freedom dans les années 80 et 90. Les paroles engagées et le riff de guitare puissant en font une chanson qui résonne toujours aujourd'hui.

Une autre piste notable est l'album est Mansion on the Hill, une chanson qui capture l'essence du son de Neil Young et Crazy Horse avec ses guitares abrasives et son rythme hypnotique. Love to Burn et Country Home sont d'autres exemples de chansons qui mettent en avant le son brut et énergique de l'album. Rage Glory a été acclamé par les critiques à sa sortie pour son retour au rock pur et simple. Après des années d'exploration musicale dans divers genres, Neil Young est revenu à ses racines rock avec cet album. Et on écoute Mansion on the Hill.

a également eu un impact significatif dans le monde du cinéma en tant que compositeur de musique de film et acteur. Neil Young est connu pour sa contribution à de nombreuses bandes originales de films. L'une de ses collaborations les plus célèbres en tant que compositeur de musique de film a été avec le réalisateur Jim Jarmusch. Neil Young a composé la musique pour plusieurs films de Jarmusch, dont Dead Man, sorti en 1995, qui est devenu l'un des films les plus emblématiques de la collaboration entre les deux artistes. La bande originale de Dead Man est marquée par les atmosphères sombres et expérimentales de Neil Young, qui ont contribué à créer une ambiance unique pour le film.

Neil Young a également fait quelques incursions dans le monde de l'acteur. Il est apparu dans des films tels que Journey Through the Past, sorti en 1973, qui est un documentaire musical basé sur sa tournée, et Human Highway, sorti en 1982, dans lequel il a joué un rôle et a contribué à la réalisation. Ces films reflètent l'aspect multidisciplinaire de Neil Young en tant qu'artiste. Neil Young a également été au centre de plusieurs documentaires musicaux qui ont exploré sa carrière et son influence. Par exemple, le documentaire Neil Young Earth of Gold, sorti en 2006, réalisé par Jonathan Demme, et a suivi Neil Young lors de deux concerts enregistrés en direct et à captation. L'essence de sa musique et de son engagement envers son art. La musique de Neil Young a été utilisée dans de nombreux films par d'autres réalisateurs. Ses chansons, avec leur atmosphère émotionnelle et leurs paroles évocatrices, ont souvent été choisies pour renforcer les thèmes et les ambiances des films. Par exemple, dans le film American Beauty, en 1999, Philadelphia en 1993 et Almost Famous en 2000. Et on va s'écouter un petit Needle and the Damage Done en version acoustique.

Et dès à présent, à faire le tour des actualités de Neil Young, notamment pour l'année 2023. J'ai appris pas mal de choses. Il faut savoir que Neil Young a sorti l'album Chrome Dreams dans l'été 2023, cette année, enregistré à la base dans les années 70, mais est resté inédit jusqu'à cette date. Cette sortie a rappelé aux fans son incroyable catalogue musical et sa capacité à surprendre et à évoluer en tant qu'artiste. Cet album a une histoire fascinante et offre un aperçu unique de la créativité de Neil Young à l'époque. L'enregistrement de Chrome Dreams a commencé en 1974, peu de temps après la sortie de l'album On the Beach. L'album devait être le successeur de Harvest, sorti en 72, l'un des albums les plus populaires de Neil Young, mais il a été mis de côté en faveur d'autres projets. Les chansons de Chrome Dreams sont restées inédites pendant des décennies, suscitant la curiosité des fans et de la presse musicale. En 2023, Neil Young a finalement décidé de sortir Chrome Dreams, offrant ainsi aux auditeurs un aperçu de ce qui aurait pu être un album majeur des années 70. Et on écoute Sudden Delivery.

Neil Young va revisiter son propre répertoire dans un nouvel album. Nouvelle news 2023, il annonce avec enthousiasme l'arrivée imminente de son dernier projet musical intitulé Before and After. Ce disque en solo représente un véritable voyage acoustique à travers les moments les plus marquants de sa carrière musicale. Ce musicien prolifique ne cesse de surprendre ses fans, ayant déjà sorti l'album Chrome Dreams cet été, Before and After sera la cerise sur le gâteau de cette année musicale riche en nouveautés. L'album est une revisite personnelle de ses chansons préférées, où Neil Young revisitera 13 titres emblématiques, allant de sa contribution à Buffalo Springfield avec Burn sorti en 66 et des extraits plus récents comme Don't Forget Love tiré de l'album Barn sorti en 2021. De plus, ce nouvel opus contiendra un titre inédit baptisé If You Got Love. Ce qui rend cet album encore plus unique, c'est son format. Neil Young a délibérément créé un album qui peut être écouté d'un seul tenant, dédaignant ainsi les plateformes de streaming qu'il critique ouvertement, ainsi que les nouvelles tendances d'écoute segmentée. Il décrit ce projet comme des chansons de ma vie, enregistrées récemment, créant un montage musical sans début ni fin. Cette présentation vise à défier le concept de lecture aléatoire, d'organisation numérique et de fragmentation, privilégiant une expérience d'écoute cohérente et fluide. Vous pourrez mettre la main sur cet album à partir du 8 décembre 2023. Une première partie de l'album comprenant les morceaux I'm the Ocean, On Fire et Burns a déjà été partagée sur le compte YouTube de l'artiste pour donner un avant-goût de cette expérience musicale unique. Les précommandes sont également disponibles pour les amateurs impatients de découvrir cet opus tant attendu. Et on écoute Before and After, partie 1. I'm the Ocean.

0: Chères auditrices et auditeurs, nous arrivons à la fin de cette chronique dédiée à l'artiste légendaire Neil Young. À travers 6 décennies de carrière musicale et artistique, Neil Young a conquis nos cœurs avec sa musique inspirante et pertinente. Aujourd'hui, à l'âge de 78 ans, Neil Young continue d'écrire de nouvelles pages musicales tout en restant un fervent défenseur de l'environnement et des causes sociales qui lui tiennent à cœur. Au cours de sa carrière, il a sorti un impressionnant total de plus de 50 albums qui ont façonné la musique folk rock et rock de manière indélébile. Il demeure l'un des artistes les plus influents de l'histoire de la musique, un véritable trésor national dont l'héritage continuera de résonner dans nos cœurs et nos âmes pour de nombreuses décennies à venir. La musique de Neil Young nous rappellera toujours l'importance de la passion, de l'authenticité et de la persévérance.
1: Yeah. Merci, bravo.
2: T'as droit de boire un verre d'eau parce que là, le débit de parole,
3: c'est la tournée du patron.
1: Encore une belle chronique.
4: Ah non, moi je savais pas qu'il y avait ça sur Oxygène.
1: Ah, là, t'écouteras.
4: Ah, clairement, j'écouterai. C'est hyper intéressant, non, vraiment, je te le dis. Hein,
5: c'est classe. Hein.
4: Ah, les exposés sur les artistes comme ça, là.
1: On fait pas les choses à moitié.
4: Et puis c'est bien cherché, vraiment, vraiment. Franchement,
2: moi je connaissais pas les débuts de Neil Young, et c'est vrai que les années 70, là tu sens une influence de Rolling Stone, toute cette période là, c'est très marqué.
0: Moi j'ai redécouvert l'artiste en faisant cette chronique, parce qu'en fait je l'ai connu notamment par le film Dead Man. Dead Man, c'est un film noir et blanc avec Johnny Depp. C'est assez particulier comme film, hein. Mais la musique de Neil Young, mais tout le long du film, elle te prend aux tripes. Tout le long de Dead Man avec Johnny Depp en plus, qui est juste exceptionnel.
4: Qui est très jeune aussi.
0: c'est un de ses premiers rôles, et c'est comme ça que je l'ai connu. Puis bon, bien sûr, grâce à mon papa, mon père, qui m'a enseigné toute ma passion pour la musique. Donc voilà.
1: Merci beaucoup. Très très belle chronique pour faire la transition en plus avec sorties d'album.
0: Est-ce qu'on mettrait pas
1: pour conclure moi j'ai prévu un morceau. Du coup, c'est une reprise d'un groupe plus récent qui s'appelait le Black Label Society. Voilà. Et donc c'est le morceau Heart of Gold. Donc c'est un peu différent comme style.
0: C'est différent.
1: Différent.
5: Très différent.
2: Différent 50
1: même. Tout augmente.

0: tous les mercredis, à l'heure de l'apéro, à 19h, c'est Stéréoxyde sur Oxygène FM. Et en rediffusion le samedi, à l'heure du digestif, à partir de 21h. Et puis en belle découverte, on a Loopstick avec nous ce soir.
1: Toujours.
0: Et c'est un grand plaisir de l'avoir parmi nous dans Stéréoxyde, donc cette émission du mercredi soir à partir de 18h. Et on est en direct à partir de 19h le mercredi et rediffusé donc le samedi pour l'émission, évidemment. Loopstick qui nous prépare quelques lives.
2: Yes, exactement. Ouais. Alors du coup, je me suis dit que ça pouvait être sympathique de reprendre. Vous connaissez peut-être l'homme pâle ?
0: Oui. Ouais.
2: Et bien ce mec, moi je le connaissais pas. J'ai découvert son titre Decrescendo et franchement ça m'a vraiment marqué. En fait, je sais pas si ça vous avait fait le même effet ou pas, mais moi c'est quelque chose qui m'a touché en fait.
3: Ouais.
2: Du coup, je me suis dit.
3: Une atmosphère assez.
2: Ouais, c'est particulier.
3: Assez poignante.
2: Ouais. Après, je sais pas si c'est moi qui aime bien ce genre d'atmosphère ou pas, entre Docteur Hannibal de Don Chao, etc. Mais je sais pas, ouais, j'ai trouvé ça puissant. Et du coup, je me suis dit que ça pouvait être sympa de la refaire. Du coup, en version acoustique avec ma pédale loop. Bon, là, je l'ai pas actuellement, mais
0: loupé. Ouais.
2: C'est un peu loupé. Hein,
0: mais tu reviendras.
2: Concept, voilà.
0: Tu reviendras pour louper, d'autres morceaux.
2: Si ça vous tente que je loupe des morceaux, y a pas de souci.
0: Du coup, grand plaisir.
2: J'ai commencé à la bosser un peu hier. Donc ça sera pas du tout parfait, hein, mais voilà, si je peux faire découvrir aux auditeurs qui nous écoutent cet artiste là que j'apprécie beaucoup, et ben j'en suis ravi.
0: Exactement.
3: Et nous aussi.
0: Est-ce qu'on peut rapprocher un micro de la guitare de notre ami, s'il vous plaît?
2: Ouais.
0: Merci beaucoup.
2: Ouais.
0: Impeccable. Et c'est parti, Loopstick est en direct avec nous ce soir.
2: Allez, ça marche. On va essayer ça comme ça. Ça va, vous m'entendez? À peu près.
3: Ouais.
2: Ok, ça marche. 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

0: Le stick est à une main magnifique.
1: Eh ben écoutez, j'espère que ça vous a plu en tout cas. Et j'espère que les auditeurs ont pu découvrir, s'ils ne connaissent pas, L'Homme Pâle, qui est vraiment un artiste. Ses paroles sont vraiment... J'adore ce parolier, quoi, en tout cas.
2: Là, je le comprends tout à fait, parce que en l'écoutant de ta bouche et de ta voix, j'ai retrouvé toute la sensibilité de ce que tu fais toi aussi dans tes morceaux.
1: Oui, ouais, bah,
2: c'est quelque chose qui te correspond vraiment très bien, en tout cas.
1: Merci beaucoup, en tout cas. Après, c'est vrai que on en a pas eu le temps de discuter, mais c'est vrai qu'après, comparé à, parce que je suis passé à l'émission The Voice,
2: oui, c'est vrai,
1: il y a pas si longtemps que ça,
2: année, c'était
1: C'était cette année,
2: c'était en 2023, ouais,
1: et
2: ouais.
1: C'est vrai que moi, dans mes chansons, quand je fais des reprises, j'ai l'habitude de prendre des chansons qui me parlent, en fait.
2: Et
1: c'est vrai que c'est totalement différent. Et moi qui suis auteur et compositeur, quand je vois des textes comme ça, quand je découvre des artistes, quand on clique sur l'onglet musique, tendance et tout ça, et qu'on voit, ces paroles, même des fois des artistes qui sont pas connus et qui ont des paroles, mais qui te parlent, qui te parlent pas. Je pense à Ben Mazuet qui est connu, mais qui mérite d'être vraiment, vraiment beaucoup plus connu. C'est sûr que t'as envie de les chanter, t'as envie de les faire découvrir aux gens, pas seulement mes textes, mais faire découvrir d'autres textes aux gens. Voilà, je fais pas dans le faut que ça plaise. J'essaye de faire dans le je veux faire découvrir aux gens, en fait.
2: Mes
1: reprises, ouais. Mes reprises, c'est quand je fais des concerts, c'est je veux faire découvrir aux gens ce qui peut être intéressant, en fait. Enfin voilà, le délire, c'est ça, quoi.
0: Mais merci beaucoup, en tout cas, pour ce live.
2: Très chouette.
0: Évidemment. Est-ce qu'il y a un deuxième live que tu aimerais nous faire de tes compositions, peut-être que...
1: Ouais, si vous voulez, je peux faire ça tout à l'heure. Vous me laissez le temps de réfléchir.
2: Abdou, t'en as pensé quoi, toi, Abdou?
1: On l'a perdu.
0: Si on le retrouve.
2: Il travaille.
3: Oui, j'étais en train de parler dans le vent.
0: Il n'a pas réactivé son micro.
2: Ah bon.
3: Et exactement. Donc,
2: t'en as pensé quoi de Loopstick?
3: C'était génial.
2: Cool.
3: C'était absolument génial.
0: Ça
3: m'a bercé. J'ai écouté ça, mais c'était parfait.
1: Merci beaucoup.
3: J'ai pas grand chose à dire, c'était génial.
1: Ce que tu viens de dire, de toute manière, que quand je me considère pas artiste, mais je sors la fameuse phrase, pour les artistes, ce qui importe, c'est bien sûr les retours négatifs, mais le positif, ça fait aussi flatter son ego. Et
0: ça
1: il en faut aussi un peu d'ego, hein, et ça donne de la force, c'est clair.
0: Exact.
1: Voilà, donc merci à toi, Abdou. Vraiment.
3: Mais de rien.
0: C'est très sympa. On va te laisser un peu de temps pour préparer ta prochaine chanson.
1: Ouais, si tu veux, on va essayer de trouver ça.
0: On va faire ça comme ça. Et puis voilà, Loopstick en live, il est de retour. Merci Mélina pour
4: la technique.
0: Pour la technique.
4: Pour faire Rony. Voilà.
0: C'est bien d'avoir des bras comme ça articulés depuis le mois de mai. Là.
4: Ça s'appelle un être humain.
0: Enfin, depuis la rentrée.
4: Ah, tu parlais
0: plutôt.
4: Pas de Mélina, tu parlais du micro.
0: Ça a mis du temps à arriver. Exactement.
5: Oui.
0: Très bien.
2: C'est quoi le titre de cette belle chanson?
1: Écoute, le truc c'est que je ne peux pas trop chanter, donc j'essaye de trouver un truc. Allez.
2: Moi je suis fan d'une de tes chansons, tu le sais. Mais
1: c'est laquelle, dis-moi?
2: C'est Ursula.
1: Oh là là là,
4: la 8 du troisième album.
1: La 8 du troisième album.
5: Lequel d'album?
4: Du troisième.
2: Ça a toujours été ma préférée. Tu l'as plus?
1: J'ai pas la voix aiguë, quoi. Si je l'ai, mais si. J'aurais pas la voix aiguë, quoi.
2: Bah, tu l'as fait grave.
1: Après, t'as la. Ok, je sais pas si je vais m'en

0: venir. Hein. Tu es prêt?
1: Ouais.
0: Sinon, ça sera pour toi la chanson. Ok. Déjà, ça fait penser aux accords de Just the Two of Us. Ouais. Ouais, c'est exactement les mêmes en fait. Hein. Je me suis pas compliqué quand j'étais.

0: ma voix cassée. Oh, je suis fou. Ouais, c'était pour le, c'était le petit raf. Ouais, parce que normalement ça m'entend aigu. Là, elle est complètement séchée, ma voix. Quoi. Là, c'est, faudrait plus faire des trucs à la déconnade, tu vois. C'est là,
1: t'as pas une chanson de la déconnade hein, un
2: truc. Oh, oui, il en a toujours.
0: J'en ai toujours des chansons à la déconnade.
2: Il peut même faire une Oxygène FN, une Stéréoxyde, une Mélina sur Stéréoxyde. Une,
1: c'est vrai, c'est vrai.
2: C'est la course du slip de Oui. Je lui donne un truc et il va trouver.
1: Tu peux faire une chanson sur la chronique d'avant.
0: Non, mais j'ai la chanson des bordels.
2: Tu vois, ah oui, plus, oui, superbe.
0: Voilà, des boutiques mon cul, hein, comme on dit, excusez-moi. Alors attendez, faut que je retrouve les accords. Ah, celle-là, punaise.
1: Ouais. C'est
0: celle-là, je l'ai écrite à 18 ans, je vous dirai pas pourquoi. Hein.

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0: Donc je rentre. Non, je redescends les escaliers. Voilà, c'était la musique rigolote.
1: Yeah. Yeah. Génial.
2: Bravo, bravo le psych. C'est bon ça.
1: Au top.
2: Ça y est.
1: Ah, c'est trop bien.
0: Ouais, c'était la vieille chanson chinoise.
2: Magnifique. Et elle est bien revenue, hein, d'ailleurs.
1: Elle reste en tête. Hein.
0: Ouais, c'est l'époque. Parce que
2: bon vieux souvenir.
0: C'est ça, ouais, c'est bon vieux souvenir avec mon grand-père. Pas de quiproquo avec mon grand-père je vivais chez lui. Voilà, du coup, c'est lui qui est un peu fanfaron aussi. Du coup, il m'a appris tout. Enfin, c'est bêtise, quoi, voilà.
2: C'est bon, ça. Mais merci en tout cas d'être venu, d'avoir fait ces deux lives.
0: Yes, non, merci à vous, vraiment, hein, toute l'équipe. Vous êtes génial et voilà.
3: On est géniaux, même.
0: Géniaux, ouais, parce que t'as vu ça, je suis auteur-compositeur-interprète, yeah. Mais j'ai des.
4: Mais dyslexique.
0: Ouais, mais non, mais tu verrais mes textes quand j'écris. Ma femme est prof de français.
3: Hein. Ouais, ouais.
0: Quand j'écris mes textes. Elle est là, elle regarde.
4: Elle se taille les veines.
0: Elle fait, mais tu fais autant de fautes que ta fille.
2: En tout cas, voilà, ben on était très heureux de toi.
4: Et jusqu'à deux ans.
0: Ah non, non, tu rigoles. La première, elle a 7 ans. Elle écrit vraiment. Je te promets, elle écrit bien. Vraiment.
4: Elle.
0: Ouais, elle, pas lui. Hein.
2: Vous pourrez. Mais en tout cas, merci infiniment d'être venu. T'es le bienvenu quand tu veux.
0: Yes.
2: Pour faire des petites chansons comme ça. Et ça me fait grand plaisir.
0: Avec grand plaisir. Voilà, si vous avez.
2: Évidemment.
0: Voilà.
2: Où c'est qu'on peut te retrouver
0: Eh bien, écoute, vous pouvez me retrouver sur les plateformes YouTube où je laisse mes compositions, mes reprises.
3: Tes vidéos.
0: Mes vidéos.
1: Comment ça s'écrit Loopstick?
0: Alors, Loopstick, c'est L2O. Et P comme une loop station et un stick comme une stick de cigarette. Voilà, loop stick, ça s'écrit d'un trait. Loopstick.
1: Okay. Voilà. Sur YouTube.
0: Sur YouTube, sur Instagram, sur Facebook, parce que je m'y suis remis du coup sur Facebook.
1: Bien.
0: Voilà. C'était le débat avec Mélanie, quoi. Facebook, quoi. Je l'ai supprimé.
2: Mélina, du coup.
0: Mélina, ouais. Est-ce que moi, je suis resté sur Mélimax, moi. Tu vois.
2: Exactement, mais
3: il y a aussi un très beau reportage sur toi dans la présentation de ta candidature à The Voice.
0: Yes, effectivement.
3: Où on suit ton parcours, on suit ta vie, tes enfants.
0: Vie de famille,
3: c'est chouette, c'est très touchant et c'est à regarder aussi si vous allez sur des archives de France Télévisions.
0: Ouais, TF1 Replay. Normalement, j'y suis encore et super expérience aussi, ouais, vraiment.
2: Mais cool, merci. Merci de nouveau d'être venu ici. On a l'agenda concert dans un instant avec Louis, puis il se passe beaucoup de choses, mais n'hésitez pas du coup à nous envoyer des petits mails et des petits messages, notamment sur la page Facebook Stéréoxyde Oxygène FM, si vous voulez organiser un événement avec notre ami Loopstick qui est venu ce soir.
0: Merci beaucoup.
2: Et on fera le relais avec grand plaisir.

0: 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Les rediffusions de concerts, c'est tous les mercredis dès 21h et tous les samedis dès 23h. Et on va commencer ce soir avec le groupe Imago. Je vous demande d'accueillir, s'il vous plaît, comme il se doit, le groupe Imago.
1: Faites du bruit.

Merci beaucoup. Donc, on est Imago. Bonsoir tout le monde. On espère qu'on va vous faire voyager dans l'infiniment petit. Le morceau qui précédait parlait d'un criquet boiteux. Celui qui suit de l'univers lumineux des Lucioles. Et voilà, on va essayer de vous emporter avec nous dans ce voyage-là.

0: Merci beaucoup. Tous ces morceaux qu'on fait, c'est donc des compositions du groupe Imago et particulièrement des idées de Martin. Donc je pense qu'on peut l'applaudir.
1: Moi, j'aime bien dire que je crée un squelette, mais c'est ensemble qu'on lui donne la chair et qu'on lui donne vie surtout. Du coup, je vais vous présenter tous ces super gens avec qui on forme Imago. Donc, à la basse, on a Andreas. Au clavier, on a Matine. Et à la batterie, c'est Adrien. On va enchaîner avec un morceau, un voyage instrumental à dos de libellule.

Quasiment à la fin. Et là, le morceau qu'on va vous interpréter, c'est une composition qui parle d'une petite fourmi, une fourmi ouvrière. Elle se dit, elle se rend compte, tiens, mais en fait, moi, je dois trimer d'une telle manière parce que je suis née dans une caste. Et cette fourmi ouvrière, elle se dit, il y a peut-être une injustice là, que juste parce que moi, je suis née à un endroit et que d'autres soient nés ailleurs, différemment, qu'il y ait une injustice, un déséquilibre pareil sur le travail. Et elle va se dire, la reine nous a fait naître esclaves.

Merci beaucoup. Voilà, nous on est Imago, on est merci. On est un groupe selon le référentiel assez récent quand même. Et ça m'embête de dire ça, mais voilà, si vous voulez nous soutenir, un bon moyen c'est de nous suivre sur les réseaux sociaux. Alors faut faire attention avec ces conneries, à pas tomber dans le cercle vicieux infini de l'addiction. Mais si vous voulez utiliser ces outils d'une bonne manière, ça peut être en nous soutenant, parce que les groupes, enfin les salles de concert, elles se basent pas mal sur ça, sur les communautés, pour voir, ah bah tiens, ce groupe-là, ils ont 500 personnes, donc 500 personnes potentielles qui peuvent venir consommer dans mon bar. Hein. Enfin, c'est comme ça que ça marche, quoi, c'est le business. Du coup, si vous voulez nous aider, vous pouvez faire ça. En tout cas, merci beaucoup de nous avoir écoutés. Et on a une autre facette un peu de ce groupe. On aime bien le kitsch, on aime bien quand ça groove. Et on aime bien Supertramp. Je ne sais pas s'il y en a à qui ça parle. Du coup, je vais vous laisser avec Andreas qui va vous faire Bloody Well Right de Supertramp.

0: Merci beaucoup. Et un grand merci à toute l'équipe du Lightning Fest. Il y a Sarah, Fred, Paul, il y en a plein que je connais pas. Mais c'est des super conditions, c'est cool. C'est cool, merci à tous les groupes aussi pour tout cet accueil. C'est chaleureux, ça fait plaisir. Et merci à vous d'être venus et nous avoir écoutés. Merci.
1: Passez une excellente soirée, merci encore.
2: Faites un tonnerre d'applaudissements, s'il vous plaît, pour le groupe Imago, ici ce soir. C'était merveilleux, c'était envoûtant pour préparer, pour commencer d'ailleurs, ce Lightning Fest. Ouais,
3: merci, merci beaucoup.
2: Édition 2023, le quatrième Lightning Fest, il commence en beauté avec Imago. Est-ce qu'une personne du groupe Imago peut rester un petit peu avec nous sur scène?
3: J'ai la pression, ça va.
2: Voilà.
3: On te
2: donc,
3: kidnappe encore un peu.
2: Pour toutes ces personnes qui sont soit chez eux, soit sur la route à écouter Radio Marseillette ou Oxygène FM, vous pouvez venir. C'est à Castelnaudary, l'entrée est libre. C'est donc à la Lograin que ça se passe. On est à l'abri, on n'est pas bien là,
3: bah, Castelnaudary.
2: Est-ce qu'on est bien là, Castelnaudary? Quel est ton prénom, cher ami de Imago?
4: C'est Martin.
2: Bonjour Martin. Martin. Bonjour Martin. Bravo pour ce concert, Martin, devant un magnifique public qui est là ce soir. Merci d'être là, en tout cas, le public. Martin, d'où venez-vous déjà? Vous l'avez peut-être dit au début.
4: Je crois qu'on l'a dit, nous, avec Andreas, donc à la base, on vient de Montpellier. Et Mathine et Adrien, ils sont de Nîmes.
2: D'accord, donc l'arc méditerranéen est ici ce soir à Castelnaudary, avec un style musical, un univers musical très particulier et très envoûtant. Comment vous pourrez, par exemple, le qualifier, vous?
4: Peut-être de rock progressif, en tout cas, c'est vraiment les influences qu'il y a derrière les compositions de ce projet. Peut-être pop progressive, voilà, on essaie de faire en sorte que ce soit assez écoutable aussi, parce que le rock progressif, ça peut être parfois des morceaux de 15 minutes où ça n'en finit pas. Donc voilà, un rock progressif, pop progressif.
3: C'était très écoutable, merci.
2: Exactement.
3: Parfait.
2: Donc, vous avez parlé de vos influences tout à la fin avec une reprise de Supertramp juste à l'instant. Si on veut être en totale transparence avec tous les auditeurs qui nous écoutent et toutes les personnes ici, quelles sont vos autres influences?
4: Alors, je pense qu'il y en a peut-être pas mal qui l'auront remarqué.

0: ce soir. En tout cas, on est très heureux d'avoir entendu ça, d'avoir découvert ça. Où c'est qu'on peut peut-être, Guillaume, retrouver vos compositions,
1: dates, ou est-ce que vous avez un album, est-ce que vous avez une idée de sortie, peut-être un projet?
2: On n'a pas encore d'album vu que le projet est assez récent, mais okay. c'est dans les projets, bien sûr.
1: Vous êtes formé en quelle année?
2: Alors le projet a eu pas mal de formations différentes, mais cette version là ça doit faire un an et demi, deux ans.
1: Oui, c'est tout frais en fait.
2: On peut nous écouter. On a quand même sorti quelques morceaux, dont la reprise qu'on a fait de Supertramp sur YouTube. Donc nous, on a une page Facebook, c'est Imago ou Imago Prog, parce que voilà, le référencement, comme on n'a pas beaucoup de public, c'est un peu dur pour nous trouver. Donc Imago ou Imago Prog, et sur YouTube, ça doit être Imago aussi. Donc on a ce cover de Bloody Well Right de Supertramp, par exemple.
0: Exactement.
1: Ça marche. Oui. Eh ben, on vous retrouvera.
0: On vous retrouvera donc sur YouTube et partout, peut-être d'autres dates, même si c'est dans la région ou ailleurs.
2: Alors, on a une date début novembre, je crois, si je ne me trompe pas, que c'est le 3 novembre à Moggio, donc vers Montpellier, voilà. C'est au GAM. Voilà, bon, ça va être annoncé un peu, voilà, il y a encore des choses à organiser, mais c'est notre prochaine date.
1: Oui, c'est pas tout de suite, ça va, on a le temps de se préparer.
2: Là, on a un peu l'été devant nous.
0: Mais merci beaucoup d'avoir été
1: merci
0: ici.
1: Merci Martin.
0: On va te libérer
1: va boire un coup là.
0: Un petit peu. À part si tu as peut-être un autre message à faire passer déjà à tout le public et puis à tous les gens qu'on ne voit pas mais qui nous entendent eux. Nous on les entend pas et heureusement. On ne sait pas ce qu'ils font.
1: Pourquoi heureusement.
0: On ne sait pas ce qu'ils font. Sur Radio Marseillette et Oxygène.
2: Je veux bien encore dire merci à tous ceux qui organisent. Là, il y a l'air d'y avoir une sacrée équipe. Ouais. Voilà, du coup merci. C'est cool de pouvoir faire ça. Sur en bonne condition, un lieu de culture et de musique comme ça fait plaisir.
0: Merci Martin. Merci du groupe Imago. Applaudissements de nouveau pour ce groupe merveilleux.

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tard, bien sûr, les budgets vont exploser. Bien sûr, il va falloir se serrer la ceinture et travailler sur les frais. Merde, je lui avais dit que j'allais m'occuper de tout. Il devrait livrer les canapés à Saint-Nom. Bon, allez, j'en ai marre, on verra ça demain.

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